0: de sensibilisation. Ensuite, on leur a donné encore de temps de dégâts pires. Et même si on leur donnait 2 ans, 3 ans, même 5 ans, je peux vous assurer, il y aura parmi ceux là, certains qui vont encore rester là-bas. Donc, il va falloir que l'État qui doit assurer la salubrité publique use de tous les moyens légaux, parce que ce qui se passe là, c'est pas de la force violente, hein, c'est de la force légitime. Donc, puisque vous ne voulez pas dégager de vous-même après la mise en demeure qui vous a été adressée, l'État utilise des moyens légaux pour protéger cela pour l'intérêt collectif.
1: D'accord, merci.
0: Parce que ce n'est pas pour l'intérêt de Fonia Singbe, oui, ni pour le ministre.
1: Oui, merci. Voilà. Juste, oui, pour l'intérêt collectif, pour sur le principe, on est tous ensemble d'accord qu'il faut aménager justement la plage. Mais est-ce qu'il n'y a pas des dispositions à prendre pour que finalement, ceux qui sont là aujourd'hui aussi, après tout, c'est des gens qui contribuent aussi à l'économie du pays.
2: Je pense que l'État doit mettre les populations, les citoyens au centre de tout projet de développement. Si tel est le cas, je pense qu'on doit prendre des mesures, des dispositions. Et ne pas les prendre, ça suppose que l'État a démissionné. C'est le constat malheureusement. Comment je fais de la situation. C'est vrai, l'avertissement a été donné, mise en demeure a été donnée. Et la question que les occupants aussi se posent est celle de savoir où est-ce que nous allons installer nos marchandises, nos restaurants, nos bars et tout ce que nous avons dépensé ainsi de suite. C'est dernièrement que l'information qui est relative au parking aussi est tombée dans la danse.
1: Maintenant, puisque souvent, enfin, les concernés disent qu'ils n'ont pas été avertis au prime abord, c'est-à-dire on leur disait tout simplement que les parkings n'étaient pas concernés.
2: Oui, c'est ce que je dis. Voilà, les parkings au début de cette affaire n'étaient pas concernés. Enfin, on n'en a pas parlé, on n'en a pas entendu parler. Mais ça a évolué et les rencontres ont eu lieu, effectivement. L'État aussi, également, devait prendre des dispositions pour voir ceux-là qu'on demande aujourd'hui de décaper au niveau de la plage, des endroits ou un lieu peut-être leur permettant également de continuer à exercer leurs activités. Parce que moi, je dis, si déjà au niveau de la plage, je prends la zone qui concerne le Golfe 1, l'estimation par rapport à ce que nous avons fait dans les investigations que nous avons menées, et cet endroit-là emploie plus de 1000 jeunes, toutes tendances confondues. Donc vous allez voir les étudiants, les élèves, les jeunes.
1: C'est-à-dire rien que sur la plage du Golfe 1.
2: Ça voudrait dire que si vous prenez déjà aujourd'hui une décision donnant sommation à ces gens-là de Dekepir, mais ces gens-là, ils vont devenir quoi? C'est là où je dis, tout projet de développement doit mettre au centre les citoyens. Maintenant, ne pas le faire, je dis que l'État a démissionné, je le réitère, pour la simple raison que durant toute une période donnée, il va falloir également prendre des mesures. Si on ne prend pas des mesures, qu'aujourd'hui on se retrouve dans cette situation, je pense que c'est malheureux.
1: C'est quoi votre analyse sur le sujet?
3: C'est pour dire que vous savez, si vous occupez quelque chose qui appartient à l'État, dites-vous que d'un jour à l'autre, que ce soit de gré ou de force, vous allez quitter.
1: Non, mais Abbas, il a dit aussi que l'État, c'est nous tous.
3: C'est nous tous. Mais le gouvernement, quand on a mis en place un comité pour gérer cette situation, il y a eu des travaux, des rencontres qui ont été faites. Mais je ne suis pas sûr que ce soit tous les occupants qui sont concernés, ceux qui ont des autorisations d'installation, peuvent continuer à installer. Mais on parle des installations anarchiques. Parce qu'il y a des gens qui ont profité des autorisations pour venir s'installer. Quand vous prenez l'ancien boxeur Lorenzo, j'ai vu son TikTok qu'il faisait. Il dit que lui veut se conformer à la loi de la République. Et lui-même, il a commencé par dégager ses installations.
4: Mais pourtant, il avait une autorisation. Il a dit dans l'élément.
3: Donc, et c'est pour cela que je dis, c'est tellement. Quand vous allez en face de l'hôtel
1: Santa Maria,
3: oui. Il y a un bon emplacement.
1: Tout à fait.
3: Donc je pense qu'il faudrait qu'on gère ceux-là qui ont des autorisations puissent continuer à être là. Et ceux qui ont des autorisations, sans autorisation, qui utilisent les emplacements de façon anarchique, qu'on les fasse déguerpir, ou soit on leur demande de se conformer. On l'a vu à côté ici, au niveau de
1: du canal.
3: Du canal ici.
1: Oui, oui.
3: Nous avons que
4: les Chinois continuent.
3: Les Chinois continuent parce qu'on nous a dit ici qu'ils ont une autorisation au niveau du ministère de l'économie et des finances d'occupation. Mais c'est que si vous avez des autorisations avec la mairie, ce n'est pas une autorisation. Les autres, ils viennent prendre seulement les tasses d'un compromis.
1: C'est un autre débat. C'est un autre débat. Merci beaucoup, chers confrères. On va maintenant donner la parole à nos auditeurs. Vous savez que c'est ça aussi le principe de l'émission. 90, 86, 35, 35, 91, 36, 63, 75. Ce sont là les deux numéros sur lesquels les auditeurs peuvent nous appeler, intervenir aussi dans ce débat. Mais bien avant, nous faisons un clin d'œil à nos annonceurs.
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1: Nous sommes de retour dans cette émission Club de la Presse et maintenant nous nous ouvrons à vous. Vous pouvez nous appeler au 90 86 35 35 91 36 63 75. C'est bien sûr sur ces deux numéros que vous pouvez nous appeler et réagir dans cette émission sur des sujets débattus ici au Club de la Presse. Sans oublier notre numéro WhatsApp 90 45 78 57. Bien sûr, là, vous pouvez nous envoyer des messages, que nous allons lire à l'antenne 90 86 35 35 91 36 63 75. Nous avons notre premier auditeur en ligne. Allô?
6: Allô?
1: Allô, oui, bonjour Didier, comment vous allez?
6: Oui, ça va bien.
1: D'accord, allez-y.
6: Bonjour au plateau, Moi, je voulais intervenir sur le problème de la plage là.
1: Oui, allez-y.
6: Je pense que au Togo, nous agissons sur l'émotion. L'histoire de la plage là a commencé il y a plus de 2-3 ans, quelque chose comme ça. Mais les gens qui sont à la plage, je sais, vous ne savez pas comment ils sont venus. Ils sont venus par des autorisations provisoires. La plupart, ils avaient commencé par dire que la plupart avaient demandé des autorisations provisoires pour faire des promotions. C'est du coup qu'ils sont restés là-bas et puis d'autres sont venus là dans les autorisations. C'est que, je suis dans ma maison, je vous donne quelque chose, je vais reprendre. Moi, je pense qu'il y a un problème. Parce que avant d'aller faire des incisions de millions, de millions, de millions de médecins sur la plage, il fallait qu'ils sachent aussi que ça, le truc ne les appartient pas. Ils font des trucs sur la plage des millions, maintenant, ils repensent à des problèmes. Et puis, la plupart qui sont là-bas, quand vous leur demandez, vous, nous tous, nous avons voyagé, nous savons comment les trucs se passent. C'est comme ça qu'une plage s'entretient dans en pleine vie. Mais ceux qui même pas interviennent, ils ne connaissent pas l'histoire de la plage. Moi, je suis le long de la plage. Je fais mon footing ce matin, même sur la plage. À partir de Santa Maria jusqu'à, il y a à peine deux ont enlevé leurs équipements. Mm-hmm. Même au rond-point là. Les feux étaient même, les lampadaires étaient allumés à la place ce matin où il y a la boutique fonctionnait. C'est que il était arrivé à un moment où l'État, même là, le gouvernement sentait illégitime. Il a accepté certaines choses qui ne sont pas bien. Et c'est quand il veut rentrer dans l'ordre maintenant que le problème se pose. C'est que même ils étaient légitimes, ils appliquaient la rigueur. Je pense pas que les trucs là allaient se passer. Moi, je suis pour qu'on dégage tout le monde de la plage. Et puis la plage, on a 50 km de plage. Ça appartient à nous tous. Et ne peut pas, une petite partie ne peut pas s'approcher de la plage et puis nous dit que parce qu'ils font des investissements, ils donnent de la main de vos gens et puis donnent la plage à rester comme ça.
1: D'accord.
6: Non, je suis pas d'accord. D'accord. On est juste d'accord. Hein, quand ils étaient là, la plage était sale. Quand ils étaient là, il n'y a plus de sécurité. Mais quand l'État reprend ses dues, il faut laisser le truc à l'État.
1: D'accord.
6: C'est parce que nous sommes contre le gouvernement turc qui fait, nous devons être contre.
1: Merci,
6: le gouvernement demandait aux gens de rester là-bas, les gens, non.
1: Merci Didier. Didier, on va donner la parole à d'autres personnes, bien sûr, qui sont nombreux. En ligne, hein, 90, 86, 35, 35. Allô?
7: Allô, Canal FM.
1: Oui, bonjour.
7: Yao depuis Nouapé.
1: Monsieur Yao depuis Nouapé, allez-y.
7: Ah bon. Ok, donc je vais bondir au niveau du football. Mm. C'est ce qui m'intéresse. Chaque jour, je suis là-bas, je suis au terrain. J'avais parlé de Fodo là-bas, entre-temps. Fodo là-bas, c'est un bon joueur. Mais quand il vient au Togo, il ne se donne pas. Maintenant, qu'est-ce que le coach doit faire? Il doit lui poser sur au banc et il va regarder. Maintenant, quand il rentre, je suis sûr que l'enfant va bien travailler. Au niveau de la sécurité, de la vestiaire, je pense que on a caché parce que il y a des pays quand ils vont loin, ils vont à l'extérieur, ils jouent bien. Maintenant, quand ils viennent au Togo, ça ne va pas. Tout, c'est-à-dire la sécurité qui est autour des pays là, on a qu'à les changer. Même jusqu'aux gendarmes dans les vestiaires partout là, il faut les changer. En bon entendeur, salut.
1: Monsieur Yarou, merci pour votre intervention. 90, 86, 37, 35. Allô.
8: Allô?
1: Oui, bonjour.
8: Bonjour, monsieur Pascal.
1: C'est monsieur Mawena.
8: Oui, M. Pascal, comment vous allez?
1: Ça va pas, la grâce. J'espère que vous allez aussi bien.
8: Oh, moi, je vais bien. Je salue le plateau.
1: Oui, le plateau aussi vous salue. Allez-y.
8: Ok. M. Pascal.
1: Oui.
8: Moi, quand j'entends les gens dire que nos gouvernants font des efforts, moi, je n'arrive pas à concevoir ça, M. Pascal. Même quand on leur demande, ils n'ont qu'à citer les efforts que nos dirigeants font là. Ils ne commencent pas à bégayer. M. Pascal, moi, j'ai l'impression que les petits efforts que nos Togolais font là, le gouvernant, il se lève un jour, il détruit tout ça. Le peu de fois que nous faisons, il détruit seulement. C'est pas ça.
1: C'est votre impression.
8: Le gouvernement veut encore dégrappir. C'est pas ça la solution du problème. Qu'est-ce qu'ils font de là-haut dégrappir les gens? Qu'est-ce qu'ils font là-bas? C'est tout ce qu'on a fait dans ce pays. Dégrappir. Qu'est-ce qu'on en a fait sur ce lieu? C'est pas ça. Tu te lèves un jour le matin, tu vas la causer tout, devant ton portail. Ça même t'avertit. On cause de tout. Chaque jour, on cause de tout partout. On fait quoi avec tout ça là? C'est quoi de juste?
1: D'accord, merci. Merci, monsieur Maouna. On va dépassionner quand même le débat. Merci pour votre intervention. On va recevoir le dernier auditeur pour le compte à l'heure de cette émission.
9: Oui. Allô? Ça se passe exprès. Bon, bonjour.
1: Allô, bonjour. Bonjour. Oui, bonjour, madame Essie. Voilà, comment vous allez?
9: Coucou aux prisonniers des Cafés de Dieu, à Sass, à Modeste, à vous tous là-bas.
1: Oui, madame, bon, allez-y rapidement.
9: Il y a quelques mots-là dans la. Je ne sais pas comment on dit ça. Je ne vais pas dire la gueule, quoi. Ce mot-là qui existe chez les gouvernants de sous-définis, il n'y a que de détruire, semer la destruction, et la misère, la précarité, la faim, et puis le stress, la tristesse. C'est pour rien, bientôt. Hein? Et moi, je ne sais pas. Maintenant, ils veulent demeurer, ils veulent nous faire demeurer dans le parti unique à vie. À vie. Est-ce qu'on gouverne un pays à vie comme ça?
1: Merci, madame Essi. Merci pour votre intervention. Madame Essi, c'est la dernière auditrice pour le compte à l'heure de cette émission. Bonjour, Pascal. C'est Modeste. Je salue le plateau. Même si l'État donnait 10 ans avant de déguepir les gens de la plage, ça sera toujours de la pure dictature, car l'État a l'obligation de penser à ses populations. Quelle disposition, quel accompagnement, quelle réinstallation? Quelle place l'État a aménagé pour ces gens, comme M. Justin vient de le dire? Attendons de voir, juste d'ici un mois, le nombre de vols que nous allons enregistrer. C'est Modeste, bien sûr, qui nous envoie ce message. Alors, on va revenir en plateau pour faire un dernier tour de table avant de mettre fin à l'émission. Sylvestre, vous avez écouté les uns les autres. Réaction, 30 secondes.
4: Réaction, je crois que Modeste a déjà fait mon après-midi, parce que c'est réellement ce que nous disons. Hein, on propose, depuis là, on nous a dit oui, c'est tout un processus, c'est maintenant, on est obligé de les dégager. Mais pendant ce temps, quand l'État faisait donc le processus, pourquoi l'État n'avait pas pensé créer au moins un parking de fortune pour ces personnes-là? L'État aussi devait le faire. Voyez-vous? Donc, oui, moi je l'ai toujours dit, hein, c'est pas une prédiction, c'est pas une prophétie. Mais vous verrez, ils vont dégager les gens, il n'aura rien. La preuve, on a cassé les choses, les baraques ici à Lomé pour dire ville propre, mais les gens reviennent. Progressivement, les gens reviennent se réinstaller. Donc, nous sommes dans un état où, quand ils se réveillent, ils rêvent de quelque chose, ils le font et après, ils oublient. On sera dans le même schéma.
1: C'est Sylvestre pour votre intervention. Amy, 30 secondes.
10: Ben, juste pour dire que le Togo a match le 25.
1: Ah oui.
10: Quoi qu'on dise, ou non, mais ce n'est pas que je ne compatis pas avec, disons, cette
4: situation.
10: À la douleur des décapissements, parce qu'en fait, ça m'affecte aussi. J'aime bien la plage,
1: ouais.
10: J'y vais souvent. J'ai des amis qui font là, qui ont installé des choses là-bas, j'y vais, mais bon. C'est aussi ça, c'est la décision, mais je me dis toujours qu'il y a peut-être une manière de se comprendre. Apparemment, on avait dit qu'on leur avait donné entre-temps 2 ans, mais personne n'était en mesure de dire avec certitude qu'il y avait ça. Bon, on nous dit que les mairies ne donnent que des autorisations provisoires et qu'il fallait donc le ministère de l'économie et des finances ou bien pour donner donc les autorisations définitives qu'il fallait. Sûrement qu'ils n'en ont pas, mais bon, je crois que dans tous ces quelle que soit donc la situation, il y a toujours moyen donc de s'entendre.
1: Mmh. Il faut trouver toujours un terrain d'entente.
10: Je crois que surtout pour les ceux qui gardent leur véhicule,
1: les parkings
10: justement, oui, je crois que ce n'était pas prévu avant, mais peut-être en chemin faisant, rapidement, quelqu'un a dû avoir l'idée que donc, mais qu'est-ce que ces gens-là font là-bas?
4: Il faut les chasser aussi.
10: Et donc, on est rentré dedans. Mais qu'est-ce qu'on prévoit? Voilà donc la grande interrogation.
1: Oui.
10: Maintenant, pour revenir au sport, je voulais simplement dire que, quelle que soit la situation, c'est le Togo qui va jouer.
1: Ah oui.
10: Et donc, il faut tout faire pour que. Le Togo a toujours besoin, justement, les éperviers ont besoin, justement, de la chaleur du public pour pouvoir mieux évoluer, quelle que soit la situation. Je crois que c'est surtout ça qui va les galvaniser. Et chacun peut jouer le côté psychologique vers cette équipe-là.
4: Malheureusement, maintenant, si on gagne, on ira plus à la plage pour fêter.
1: Et Samir, 30 secondes, s'il vous plaît.
0: Mais écoutez, Pascal, je pense que l'objectif visé par ces opérations de dégapissement, c'est de rendre ou de protéger durablement le littoral et à rendre la plage à tous les usagers dans l'intérêt collectif. Il n'est dit nulle part qu'il faut forcément que les bâtis sortent donc de ce littoral-là. Et donc, la première des choses pour l'État, son rôle primordial, c'est de protéger d'abord. Et donc, moi, je pense que ceux qui ont occupé cette place-là, ce n'est pas une propriété privée. Donc, ça demeure une propriété de l'État. C'est une occupation donc, de l'emprise publique.
1: Merci
0: donc, il va falloir qu'on se conforme à cette décision.
1: Merci Samir. Oui, 30 secondes, Justin.
4: Non, c'est vrai, on n'a pas abordé le sujet concernant la libération de nos confrères français.
1: Oui.
4: Peut-être qu'on va revenir là-dessus.
1: On va revenir là-dessus, il n'y a pas de souci.
4: Et je salue également.
1: Mais est-ce que là, c'est la fin de l'épisode?
4: Mais on parle de la libération provisoire.
1: Provisoire, bien sûr.
4: C'est ce qui a été dit. Je ne sais pas comment est-ce que la démarche a été menée. Je salue au passage leur conseil, puisqu'il nous a été dit que le dossier a été envoyé au niveau de l'instruction. Et je ne sais pas comment ça a évolué, mais on ne continue pas à peut-être fouiller.
1: D'accord.
4: Peut-être prochainement, on va revenir là-dessus.
1: Abbas, 30 secondes.
11: Oui, c'est pour ce décaissement. Je pense que la plage, c'est un lieu commercial. Même si aujourd'hui, l'État trouve un endroit qui ne convient pas à ceux-là qu'on a dégarpé de là, je ne pense pas que ça pourrait les satisfaire. Puisque ici, plage là, lorsque les gens sortent, c'est pour aller lieu de loger à la plage. Supposons que l'État leur dit, on vous fait quitter ici, mais vous allez rester vers Kégué. Est-ce que c'est leur besoin? Est-ce qu'à Kégué, là, ils peuvent trouver les clients comme ils le trouvent à la plage? C'est ça aussi un autre problème qu'il faut voir. Donc, il faut étudier toutes les possibilités. Je me rappelle, il y a quelques années, au niveau de GTA, là où on vend les véhicules, en face du ministère et de direction des transports.
1: Des transports routiers, oui.
11: On avait fait dégrupper, on avait enlevé même les véhicules mis en vente là-bas, et on leur a trouvé au niveau du stade de Kégué, d'aller, c'était autant d'avocats présents du délégation spéciale.
1: Spéciale, voilà.
11: Mais finalement, les gens ne sont pas allés là-bas, comme le terrain là est resté comme ça. Les gens ont ramené.
4: Ils sont revenus.
1: Voilà. OK. Merci, Abbas. Abbas Issaka, vous êtes le directeur de publication du journal Le Moyen Libéré. Merci à vous, Sylvestre Béni, d'être passé dans cette émission, directeur de publication du journal La Manchette. MEP, merci d'être passé dans cette émission. Vous allez revenir de temps en temps et pour parler également sport, bien sûr, dans cette émission, directeur de publication du journal. L'équipe sportive, merci d'être passé. Sami Orosama, merci d'être passé. Analyste politique, merci à vous. Justin Anani, merci d'être passé dans cette émission. Journaliste, bien sûr, freelance, vous collaborez avec beaucoup de journaux. Merci à vous tous qui nous avez suivis, puisque nous sommes à la fin de cette émission. Vous qui nous avez appelés aussi pour vos diverses contributions à ce débat, merci à vous. Merci à Michel Tomega et Aïda Tchèque qui ont assuré la mise en onde. La mise en ligne a été assurée par Géraud et Mariam. Moi, je suis Pascal Loussou. Je vous retrouve demain, jeudi, à partir de 11h. Au revoir.

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29: 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des enjeux, oui, oui. Ah, oui, allez.
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29: Des vieux, des. 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
1: Moi, événement, je vais dire que Bella est dire. Il est sur Herbidi et beaucoup de temps.
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29: 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Amour du fin.
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5: bon on la coupe ou les deux bouddhas on s'est on va dire nous avons ton mais ici je dis mais que la pole et quoi bien interpellé comme une méthode de mono des deux je vais bien voir
29: une camion
5: 4 allô
6: golf 4
5: et caille 4 là. Et les Anglais, ils doivent de mémoire, puisque j'ai l'habitude de faire ça. Et les Yachib, mais les Kakamus, ils sont quoi? Nous, nous, ils sont concernés par la justice. Dès qu'on manipule les politiques, et surtout les dictatures, alors, parce que c'est un jour, mais on m'a dit que les gens sont tombés à Chivre de Diegbe. Date, il y a le 1er septembre 2026. 1er septembre. 2012 Amiens que tu
29: vois.
5: Le Togo. Ah, je vais parler à mes grands Pascal à cause de loup Bojura. Dans une affaire que le Yobé escroquerie internationale.
29: Ouais, tu baignes aller le Baba ni avec président.
5: Dans voilà, Rolex Malé au Rongoué. Abbas Al El Youssef.
29: Et on Abbas Bonfou.
5: Alors, Abbas Bonfou est bon, on dit que ni Rolex.
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5: 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Voilà, et nous qui étions les meilleurs, non seulement Aolé, Abbas Al Youssef et son avocat, c'est une escroquerie internationale. Olé, Sobetien Akbalé, je suis homme. Voilà, nous pourrions que dérouler le nom de l'affaire Rouen. On va soit Médao, des gens français, il va rien. Loïc, le flop, les gens vont courir sur les. Et il va nous dire, on est en sauto. Et puis, quel est le temps pour nous, mais. Puisque le collègue Médao, le 1er septembre 2012, et mais bien, nous avons un rebondissement de Gorolé. Peut-être que ma tassie ou tant à Pélo. Après, on va libérer, on va l'équipe. On va libérer pratiquement. Le 6 février, samedi 6 février 2016.
6: Kengwe va nommer la présidence.
5: Kengwe après, bon, il va comprendre de presse où il va être capitale, capitale pour nous la Zantique. Finalement, il y a des filles à Messie. Voilà, nous qui étions le nom, mais nous rappelons que nous sommes bons, nous sommes bons, nous sommes bons, nous sommes bons, nous sommes bons. Puisque nous, et puis, nous avons un procès, est-ce qu'on peut international, nous nous sommes trompés à
6: Messie.
5: Mais
6: qu'est-ce que
5: c'est?
6: Mais qu'est-ce que c'est?
5: Voilà. Ce qui veut dire que le dossier qui est au bouquet, au bouclé, enquête, non, au renvoyé par ordonnance devant juge d'instruction, au soroda, et finalement au procès, et mis des bons états de droit, mis là interrogé, mis la justice, tout le monde peut pas dire, m'a encouragé madame Yakade, les filles qui sont là, à mon coup, on l'est. Tout le monde de justice de la CDA, on est libéré, on a soigné à bout sur le coup, on a en détention. Je suis courageux. Je suis mis les mille jours, je suis bien souboulé. Et d'autres souboulés, on a dit, je suis mis en dos. Je suis mis en dos. Je suis mis en dos. Je
29: suis mis en dos. Je suis mis en dos. Toi, sinon, allez bien, mis trop bas pour mis en dos. J'ai mis en émission à l'été.
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29: Oui, avec toi, il y a Sainte Assari, Midouguro. Il y a Sainte Bélibou, anniversaire, Louis Sokataruda. Ah, anniversaire, il y a du pognon. Toi, c'est un peu violent. Et nous, avec toi, Cloussina, Midouguro, gâte, Kofi, Mion, Béo, Kafi, Améo, Via, Dioda, Mihomiaki, Niabé, Bidouna, Mioso, Canal, Family, et Bébé, on a Métiria, Kapovi. Mion, Béo, Roland, Yikuya, Nemo, Midouguro, Dami. 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
2: 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C'est à Kraton, c'est Afrique du Sud, c'est et Dubaï, c'est du Gogo. Et du
29: Gogo. C'est que autre chose, tu vois, Béné, il n'y a pas de Béné.
2: Et voilà, au collègue de Béné, et Nyonto. Béné, en fait, il y a Kral et tout. Et non, pas qu'il y a Soundi. 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C'est
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11: Et nous, trois demi environnement avec nous, les watts. D'accord, selon moi, objectif avec Kenton, tu connais le banon de Ramon et Oro. Dites non, non. D'accord,
29: sécurité.
11: On va bien me dire, est-ce que Corona Fiori, est-ce que sécurité, il y a des noms pour la déclinaison de la loi, mais il y a des matières bonnes. Mais il y a des coups. Et il y a des blessants, il y a des la quatre à l'éfond. Et nous, on voit, on a mis bien pour quoi. 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
1: 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Moi, je suis invité à me voir, mais qu'on l'a invité à me voir. 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
3: 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Et le B A. Il y a une mission de vie qui est bâtie. Et nous sommes en train de nous dire que nous avons une université. L'université privée, les Togo vivent facilement. Il y a une question de vie.
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0: Bon réveil à toutes et à tous. Seigneur Dieu de la paix, écoute notre prière ce matin. Guide les pas des dirigeants de notre pays vers le dialogue. Et puis réconforte les victimes des conflits. Et puis donne-nous le courage de dire plus jamais la guerre, plus jamais la famine, plus jamais les conflits sur la terre de nos aïeux. Michel Tomiga, c'est lui qu'on retrouve derrière la vitrine. Au microphone, je me nomme David Agbouati. Mesdames et messieurs, bienvenue pour Canal Matin de ce jour. Bonjour à toutes et à tous. Restez ce côté tout simplement. Cette chanson vient nous réconforter.
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0: Tout à fait. La prière s'apporte vers le Dieu. Ça nous rapproche davantage de l'éternel Dieu ce matin. Mesdames et messieurs, vous êtes sur la 93.5. Très bon réveil à vous. Je pense que chacun de nous s'est réveillé avec son projet renouvelé sur la table. Mesdames, ne soyez pas découragés, ne soyez pas fatigués de pouvoir continuer de mieux faire sur cet été. Très bon réveil à Monsieur Kodjo. Vous nous suivez du côté de Nyekonakwa ce matin. Kodjo, bonjour. Et bon réveil à vous. En tout cas, vous avez un ami qui s'appelle Grégoire. Aujourd'hui, c'est son anniversaire. Ah oui,
1: tout à fait. 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

0: le prénom du jour.
1: Le prénom de ce jour, c'est Grégoire, qui signifie vigilant ou encore éveillé, ou celui qui veille. Suivant l'origine, Grégoire est d'origine grecque, il vient du mot Gregorios, voilà, provenant du verbe Gregoreo, qui veut dire veiller ou être éveillé. Origine latine aussi, il dérive de Gregorius. Saint patron Grégoire, principalement le 3 septembre, en l'honneur, voilà, le 3 septembre, en l'honneur de Saint Grégoire le Grand, pape du 6e siècle. Mais ce qui est important pour nous, c'est leur caractère. Les Grégoire, ce sont des personnes très vigilantes. Voilà, le caractère traditionnellement associé au prénom Grégoire, on peut justement découvrir en eux, les Grégoire, justement, des gens qui sont très, très ponctuels au service et ils sont des responsables. Grégoire, bon anniversaire à tout un chacun de vous. Et aujourd'hui, nous pensons particulièrement à un ami, il s'appelle Grégoire. Il nous suit du côté de Kogan ce matin. Grégoire, bonjour à toi et très bon réveil à toute ta famille. Grégoire, vous êtes à Kogan, passez une excellente journée. Et cette journée également, nous pouvons adresser la chanson que nous allons jouer tout à l'heure à Monsieur Sokpo Grégoire, DG Sokpo Grégoire. Comment allez-vous ce jour? Excellente journée à tout un chacun de vous. La chanson nous vient justement d'Africando d'Alaka.
2: Joyeux, joyeux, merci.

Joyeux anniversaire à tous ceux qui soufflent une bougie de cloche ce matin. Les Grégoire, vous êtes en fait parce que c'est le prénom qu'on a retrouvé sur le calendrier grégorien. Mais évidemment, ceux qui portent le nom Yao, les Yawa, les Yawavi, les Yaouvi, bonne fête à vous aussi. Nous souhaitons également joyeux anniversaire à une personne, c'était donc hier, qui s'appelle Goum Salomon. Vous avez soufflé une bougie de plus hier, votre maman chérie. Ne vous oublie pas, ça nous vient justement de la part de maman Sandra Tomiga. Voilà, vous devinez un peu et vous comprendrez. Aujourd'hui également, c'est l'anniversaire de Monsieur Grégoire. Monsieur Grégoire, vous êtes du côté de Yorkois ce jour. Excellente journée à vous, tout simplement. Auditeurs fidèles de la radio Canal FM, il sonne 6 heures déjà, passé de 41 minutes. Bienvenue, les astres sont prêts pour vous livrer leur message.

0: Les prévisions astrologiques de ce jour, nous débutons avec les béliers, ceux qui sont nés entre le 21 mars et le 19 avril. À propos de l'amour, ne compromettez pas vos chances en brûlant des étapes. Prenez en compte d'éventuelles résistances. C'est le moment de jouer les bonnes cartes. Soyez malin niveau humeur, mais pas de problème en vue. Voilà, pas de problème en vue. Niveau santé, vos défenses naturelles seront en légère baisse. Évitez autant que possible les contacts avec des personnes fatiguées ou malades. Mais vous résisterez moins, voilà, vous résisterez moins bien aux attaques virales. Votre chiffre porte-bonheur 55, la couleur du jour pour vous, c'est le blanc. Et puis le meilleur moment, c'est 18h. Les taureaux, vous êtes nés entre le 20 avril et le 20 mai. Amis taureaux, profitez justement de cette journée. Profitez-en pour faire avancer vos projets. Côté finances, surtout, votre manque d'assurance pourrait vous porter préjudice. Mais votre santé, le stress est en nette diminution. Vous êtes en bonne forme et tout vous paraît plus simple à gérer. Mais vous avez retrouvé justement votre bonne humeur. Et du coup, les relations de la communication avec vos proches sont bien plus faciles. Votre chiffre porte-bonheur 55, la couleur du jour pour vous, c'est le bleu azur. Et le meilleur moment, c'est 12h. Les Gémeaux sont nés entre le 21 mai et le 21 juin. Amis Gémeaux, vous pourrez mener votre barque comme vous l'entendez. Vos entreprises auront toutes les chances d'être couronnées de succès côté santé, mais vous pourrez faire le plein de tonus et de dynamisme. Ah mais vous avez certainement de bonnes idées. Alors, prenez confiance en vous et osez surtout. Voilà, votre chiffre porte-bonheur 24. La couleur du jour pour vous, c'est le blanc. Et le meilleur moment, c'est 14h. Nous continuons avec les cancers, ceux qui sont nés entre le 22 juin et le 22 juillet. Amis cancers, augmentez de prudence dans le choix de vos partenaires et vous parviendrez à vos fins. Mais si vous êtes plus amoureux, vous oscillerez entre le cynisme et le rêve. Voilà, entre le cynisme et le rêve, sans raison apparente, comme si vos émotions jouaient à contre-temps. Une part de vous se méfiera de tout, tandis qu'une autre aspirera à l'émerveillement. Mais vous chercherez l'amour idéal, celui qui réunit intensité, sérénité et authenticité. Ne vous laissez pas atteindre par l'ambiance déprimante de cette journée. Adoptez la zen attitude. Votre chiffre porte-bonheur, 38 est la couleur du jour, c'est la couleur lavande. Et le meilleur moment, c'est 18h. Les lions, nous tournons vers vous. Vous êtes nés entre le 23 juillet et le 22 août. Amis lions, vous aurez une journée très, très, très intéressante. Ah, que j'aimerais bien vivre avec vous, les lions, ce matin. En ce qui concerne l'argent et le travail, mais vous serez très apprécié par vos supérieurs. Il faut dire que vous saurez mettre vos compétences en avant et c'est assez nouveau pour être souligné. Mais vous êtes sur la bonne voie, les lions. Niveau finance, la chance sera avec vous. Non, mais vous ne gagnerez peut-être pas le gros lot, mais vous pourriez avoir une surprise. Mais si votre santé vous dérange, de toute façon, allez consulter rapidement un médecin. Vous avez compris, hein, les lions. Votre chiffre porte-bonheur, 95, la couleur du jour pour vous, c'est le violet. Et le meilleur moment, c'est 12h. Les vierges, vous êtes nés entre le 23 août et le 22 septembre. Oh, amis vierges, mais vous êtes très amoureux ce matin et vous avez un grand besoin de tendresse en ce moment. Mais vous risquez d'être ensorcelé par la personne que vous vouliez séduire. Mais vous ne vous en plaindrez pas. La vie de couple sera bien animée. Et votre partenaire, vous serez sur la même longueur d'onde avec votre partenaire. Votre chiffre porte-bonheur, 68 est la couleur du jour pour vous, c'est le vert. Et puis le meilleur moment, c'est 18h. Les balances, vous êtes nés entre le 23 septembre et le 23 octobre. Amis balance, par rapport à l'argent et le travail, votre supérieur pourrait vous confier de nouvelles responsabilités. Vous êtes à la hauteur et c'est le moment de le prouver. Mettez les bouchées doubles s'il le faut, mais montrer votre valeur. Vous allez devoir faire un petit effort pour maintenir l'équilibre de votre budget. Concernant l'amour, ne badinez pas. L'amour ne se mélange pas avec le travail. Mais vous mènerez vos affaires de cœur, tambour battant. Mais soyez prudent. Votre chiffre porte-bonheur 74. La couleur du jour, c'est la couleur bordeaux. Le meilleur moment, c'est 14h. Les scorpions, vous êtes nés entre le 24 octobre et le 22 novembre. Amis scorpions, écoutez très bien ce que les astres veulent vous dire ce matin par rapport à l'argent et le travail. Des négociations financières sont programmées. Oh là là, c'est bien, mais restez vigilants. D'autant plus que les rapports professionnels sont explosifs. Vous devrez concentrer tous vos efforts pour atteindre votre but. Mais soyez en bonne santé. La fatigue se fera sentir. Alors, ménagez-vous des moments de pause, surtout vers midi, à propos de l'humeur. Mais journée à excès, un peu de prudence sera nécessaire pour vous dans tout ce que vous allez entreprendre aujourd'hui. Votre chiffre porte-bonheur, 42, la couleur du jour pour vous, c'est le sien. Et le meilleur moment, c'est 14h. Voilà, les Sagittaires, vous autres, vous êtes nés entre le 23 novembre et le 21 décembre. Amis Sagittaires, à propos de l'humeur, vous aurez une journée plutôt banale. À propos de l'amour, vos initiatives seront appréciées par les membres de votre famille. Mais vous verrez plus d'attention pour vos proches et vous saurez être à l'écoute de ceux qui ont besoin de vous. Mais si vous êtes célibataire, les Sagittaires, vous êtes toujours là pour vos amis. Alors pourquoi ne pas faire appel à eux si vous vous sentez seul? Ouais, pour faire appel à eux, surtout les partenaires de l'autre sexe. Votre chiffre porte-bonheur, 90, la couleur du jour pour vous, c'est orange. Et le meilleur moment, c'est 18h. Les Capricornes, vous êtes nés entre le 22 décembre et le 19 janvier, amis Capricorne, entre le 22 décembre et le 19 janvier. Alors, vous voulez la santé? Ah oui, le moral reste positif pour vous. Mais une fatigue discrète se fait sentir. Ralentissez le rythme, privilégiez le repos et rechargez vos batteries en douceur. À propos de l'amour, puisque vous en avez besoin, mais vous êtes plus envoûtant que jamais. Il ne sera pas difficile pour vous de conquérir ou de consolider vos liens amoureux. Toutefois, la vie de famille ne vous laissera pas vraiment beaucoup de temps et vous aurez du mal à trouver un moment pour un tête-à-tête dans la journée. Votre chiffre porte-bonheur 24, la couleur du jour pour vous, c'est le blanc. Et le meilleur moment, mais c'est 12h. Si vous êtes du côté d'un air aujourd'hui, surtout si vous êtes Capricorne, le blanc, c'est ce qui est recommandé aujourd'hui, c'est que ce soit, hein, ne l'oubliez pas. Les Verseaux, vous êtes nés entre le 20 janvier et le 18 février. Les Verseaux, donc, écoutez très bien, vous devrez rester vigilant dans le domaine des finances, vous les Verseaux. À propos de l'amour, donc, vous risquez de vivre dans un monde imaginaire et le retour sur terre pourrait être plus difficile que vous ne le pensez. En couple, l'entente sera au beau fixe. Prenez pourtant garde aux discussions d'argent. Votre chiffre porte-bonheur, 48, la couleur du jour pour vous, c'est le bleu ciel. Et le meilleur moment, c'est 12h. Les poissons, nous concluons donc avec vous. Vous êtes nés entre le 19 février et le 20 mars. Amis poissons, il pourrait vous offrir justement des perspectives inattendues. Amis poissons, qui? Ben, vous avez des méthodes très pratiques rien que pour avancer sur cette terre. Oui, montrez votre adaptabilité et votre sens du dialogue. Cela vous distinguera et consolidera votre place dans l'équipe. Niveau d'humeur, journée calme et sereine, mais tout se déroule sans tension. Côté amour, veillez à ce que votre pudeur naturelle ne devienne pas une barrière émotionnelle dans votre vie intime. Votre chiffre porte-bonheur, 90, la couleur du jour pour vous, c'est le rose. Et le meilleur moment, C'est 14h. C'est tout pour l'astrologie de ce matin. Merci à tout un chacun de vous de nous avoir très bien suivis. Et bon réveil à vous. Écoutons Brenda Fassé avec ce beau titre.
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0: Brenda Fassi sur la radio Canal FM. Clin d'œil à tous ceux qui nous suivent du côté de l'Afrique du Sud ce matin sur notre site www.canalfm.com. Vous aussi, vous qui voulez suivre nos émissions à travers le monde entier, captez tout simplement Canal FM à travers le www.canalfm.com. 6h, passé de 36 minutes ici à Lomé, dans la capitale togolaise. Nous allons faire un clin d'œil à nos partenaires et on vous revient.
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0: Et cette semaine, c'est Black Joe qui est à l'honneur. Black Joe, vous le connaissez très bien, cet artiste qui a fait bouger la ligne musicale ici au Togo. Un titre vous conduit au journal de 7h. Après, je vous reviens.

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3: Il est 7h.

0: Merci pour votre fidélité, le journal Les Titres. Petite saison des pluies, l'ANAMET a annoncé une tendance pluviométrique et sédentaire au sud de Togo. Les responsables étaient face à la presse ce mardi à Lomé. Nous en parlerons bien sûr dans ce journal. Nous parlerons éducation à quelques jours de la rentrée et concernant la rentrée scolaire 2026-2027. Le ministère de l'Éducation accélère les préparatifs. Détails et précisions assurent. La passe sportive bouclera ce journal mis en nom de Michel Tobega. Mesdames et messieurs, s'il vous plaît, voici le journal.
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0: Rebonjour. La petite saison de pluie au Togo sera d'une courte durée, mais va connaître une situation pluviométrique normale. La tendance est sédentaire. L'Agence nationale de la météorologie, ANAMET, a présenté aux médias mardi à Lomé les résultats de la prévision saisonnière des paramètres agro-hydroclimatiques de la petite saison des pluies dans le sud de Togo. On retient de ces prévisions qu'entre la période de septembre, octobre et novembre 2026 sur le plan cumul pluviométrique, le sud de Togo va connaître une situation pluviométrique à tendance et sédentaire. Sur le plan agro-météorologique, il est prévu un démarrage tardif anormal de la saison agricole dans la saison sud du Togo. Les dates de fin de saison agricole précoce anormale sont attendues dans les plateaux et dans les maritimes. Sur le plan hydraulique, est attendu des écoulements normaux sur l'ensemble des bassins, à l'exception du bassin de Loti, où il est prévu une tendance sédentaire. Nkoyi Mpo, chef de division climatologique chargé de la base de données à l'ANAMET, donne plus de détails sur les résultats de la prévision météorologique de la petite saison de pluie au sud de Togo.
2: Il faut nous dire que la saison sera courte, parce que le début est tardif, elle n'a pas encore commencé. Nous sommes déjà le 1er septembre, mais la saison n'a pas encore commencé. La fin sera précoce, elle est courte, donc il faut privilégier les situations à ces courtes. En termes de pluie, nous aurons une situation normale tendance excédentaire. Si on dit excédentaire, il peut y avoir des extrêmes, des extrêmes qui puissent causer des inondations, comme on l'a vécu les 28 et 29 juin passés. En termes d'écoulement, vous savez, quand il pleut, l'eau se draine vers les cours d'eau. Il peut y avoir débordement des cours d'eau. Donc, de prendre des dispositions, l'eau est traversée. Et quand il pleut, que les cours d'eau sont débordés, il y a des zones qui sont difficiles d'accès. Donc là, il faut prévoir des stocks de médicaments, parlant des stocks antipaludéens. Il faut les moustiquaires, surtout quand il pleut comme ça, il y a prolifération des moustiques. Au niveau des gestionnaires des risques de catastrophe, commencer par préparer des dispositifs de pompage, prendre des actions anticipatoires pour ne pas vivre le pire qu'on a vécu lors des 28. C'est vrai qu'ils ont pris des dispositions, mais le sol est déjà suffisamment engorgé d'eau. Une petite quantité de pluie peut entraîner le pire. Donc, chacun à son niveau doit se préparer. Quand on dit en termes de départ tardif, la saison va commencer à partir de mi-septembre et finir autour de fin octobre. Donc, dire que la saison ira jusqu'à fin novembre, cette prévision ne le dit pas. Donc, retenir que cette saison sera très courte.
0: Pour les avis et conseils aux usagers des données météorologiques, l'ANAMET invite les producteurs agricoles à anticiper sur la préparation des sols et à semer dès les premières pluies et surtout d'utiliser les variétés de cultures à cycle court, résilients au stress hydrique. Ces prévisions sont également un outil important pour la gestion des risques et catastrophes. Nkoyi Mpo, qu'on retrouve sur le bien fondé de ces prévisions et alerte pour les populations.
2: Quand on prend les agriculteurs, ça les sert à préparer les sols, à anticiper la saison. Ils sont obligés de savoir quand est-ce qu'il faut semer et quel type de semences faut-il mettre en terre au cours de la saison. Et si, est-ce que nous aurons beaucoup de pluie au cours de la saison, est-ce qu'il va y avoir des pauses, ce qu'on appelle communément les séquences sèches. Ça les aide à savoir quel type de spéculation il faut mettre en terre. Est-ce que c'est les spéculations qui résistent au stress hydrique, les spéculations qui aiment beaucoup d'eau. Donc la lueur de la saison les aide à prendre beaucoup de décisions. Au niveau de la gestion des risques de catastrophes, souvent ces pluies tombées causent des inondations. On l'a su bien déjà au cours des mois passés, surtout les 28 et 29 juin passés, il est tombé de grosses pluies jusqu'à hauteur de 200 mm de pluie à Lomé ici. On a vu les conséquences que cela a donné. Ça aide les gestionnaires des risques de catastrophe à prendre des dispositions en termes de curage des caniveaux et de dispositifs de pompage des bassins de rétention d'eau. Et vous savez que Lomé est dans une zone basse, presque au niveau de la mer. Et le drainage est facile. Donc il faut le pompage. Ces dispositions, l'autorité compétente a pris des dispositions. C'est l'occasion de les avertir davantage parce que le sol est déjà engorgé d'eau. Une petite quantité peut encore susciter des inondations. Donc les avis et conseils qui sont allés à leur endroit vont leur permettre de prendre des dispositions pour éviter le pire, ce qui est arrivé au cours des 28 et 29 juin passés.
0: Dans quelques jours, c'est la rentrée des classes pour l'année scolaire 2026-2027. Le 15 septembre prochain, les élèves togolais vont reprendre le chemin des écoles. À cet effet, le ministère en charge du secteur a donné des

0: instruction ferme aux directions régionales. Il s'agit de finaliser les affectations des enseignants et d'assurer la distribution des manuels scolaires dans les délais. Sur le marché de Lomé et à l'intérieur du pays, les parents sont déjà à la recherche des fournitures et ce sera bientôt donc la rentrée. Les élèves reprendront le chemin de l'école.
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0: Nous restons à Lomé pour parler bien sûr plus précisément dans la commune Golfe 1 où une journée publique de reddition de comptes au titre de l'exercice 2025 a été organisée. Une rencontre qui a réuni les acteurs de la vie communale, notamment les représentants de la société civile autour des responsables municipaux. L'initiative qui vise à renforcer la transparence et la participation citoyenne dans la gestion de la commune a également servi de cadre d'échange permettant aux participants de formuler leurs critiques, suggestions et propositions pour contribuer à l'amélioration de la gouvernance locale. Le maire de la commune Blekpokom Igomado a indiqué lors des échanges que la commune a mobilisé environ 3 milliards de francs CFA de recettes en 2025 contre 3,3 milliards de francs CFA de dépenses. Ainsi, il appelle à davantage d'efforts pour consolider les acquis et améliorer les performances de la commune. Komi Gomado, que nous écoutons.
3: Ce rapport est issu du compte administratif et de gestion adopté par le conseil municipal en session qui a été déroulé le mois d'avril de cette année. Donc, au niveau du bilan, il faut comprendre que la commune a mobilisé au cours de l'année 2025 3 milliards de francs CFA comme recette et que les dépenses ont montré à travers le compte administratif de gestion 3,3 milliards. Donc, la transparence oblige que nous sommes en déficit de 300 millions de francs. Cette année, nous allons redoubler d'efforts pour aller au-delà des 3 milliards afin d'absorber ce déficit. L'exercice que nous sommes en train de faire, c'est aussi demander à nos concitoyens d'être toujours présents avec le conseil pour jouer également leur rôle. Dans ce bilan, nous avions réalisé beaucoup d'actions, que ce soit dans le domaine de la santé, que ce soit dans le domaine de l'éducation, de la promotion de la jeunesse et de la femme qui nous encourage. Nous tenons à dire un sincère merci au ministère de tutelle, au préfet, au ministère des Finances pour aller encore plus loin en nous appropriant des trois axes définis par le président du conseil, à savoir rassembler, protéger et transformer.
0: L'Institut national d'hygiène du Togo annonce l'arrêt temporaire de quatre types d'analyses. La panne technique touche le suivi des patients atteints de VIH, des hépatites B et C et du HPV. Par note officielle transmise aux professionnels de santé et aux usagers, l'Institut national d'hygiène INH a annoncé la suspension temporaire de plusieurs analyses de charge virale. En cause, un problème technique survenu au sein des laboratoires. Concrètement, les examens impactés concernent la qualification de quatre virus, le VIH, les hépatites B et C, ainsi que le papillomavirus humain, HPV. Ces analyses sont cruciales. Elles servent à mesurer la quantité de virus dans le sang, à suivre l'évolution de la maladie et à vérifier l'efficacité des traitements chez les patients. Face à la situation, les équipes techniques de l'INH sont à pied d'œuvre pour un rétablissement rapide du service. La direction rassure, une nouvelle note sera publiée dès la reprise des examens. L'INH présente donc ses excuses pour les désagréments et remercie les patients et le personnel soignant pour leur compréhension.
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17: La passe sportive, la 12e journée du championnat national de 2e division au Togo s'est poursuivie avec des résultats contrastés ce mercredi. En poule A, Ifodia FC, Maranatha FC et JCA ont enchaîné en poule B. US Koza et TAC se sont neutralisés. Le championnat national de 2e division saison 2025-2026 a vibré donc pour le compte de la 12e journée. Dans la poule A, le spectacle était au rendez-vous. Ifodia a dominé à Abouossé sur le score de 2-0 dans le choc de la journée. Maranatha a pris le meilleur sur Asfosa Laminé, 4-2 dans un match riche en buts. Enfin, JCA s'est imposé de justesse 2-1 face à Rabia FC de Tabligbo. Du côté de la poule B, les défenses ont pris le dessus. US Koza et Fouadin FC se sont quittés sur un score nul et vierge de 0-0. Même scénario entre TAC et Kakadl FC. On quitte la 2e division pour parler bien sûr de l'ASEC qui reçoit l'ASEC et Mimosa ce dimanche au stade de Kégué. Le champion du Togo lance sa campagne africaine ce dimanche. L'ASEC accueille l'ASEC Mimosa d'Abidjan au stade de Kégué pour le tour préliminaire de la Ligue des Champions. Vous avez compris, c'est la Ligue africaine des champions. Coup d'envoi ce dimanche à 15h30 au stade de Kégué. L'ASEC champion du Togo entre en lice en Ligue des Champions africaine face à l'ASEC Mimosa d'Abidjan. Pour cette nouvelle campagne, le club de la Cosa s'est renforcé avec l'arrivée de 9 nouveaux joueurs durant l'intersaison. Les chauffeurs ont également bien préparé la rencontre avec 3 victoires en autant de matchs amicaux. C'est la deuxième fois en 2 ans que les deux clubs se retrouvent. La dernière confrontation remontait à la Coupe de la Confédération. La CK s'était imposée ici à Lomé 2-1 avant de s'incliner 2-0 au retour à Abidjan. Cette fois, l'objectif des poulains du staff technique est de l'ASEC, bien sûr, prendre une option dès le match aller pour aborder sereinement le retour en Côte d'Ivoire face à eux, une formation ivoirienne habituée aux joutes africaines. Des clubs, nous parlons des éperviers du Togo. Le Togo lance sa campagne de qualification pour la CAN 2027. Les éperviers reçoivent le Burundi le 25 septembre prochain à Kégué pour le compte de la première journée du groupe I. Le compte à rebours est lancé donc. Le Togo débutera les éliminatoires de la Coupe d'Afrique des Nations 2027 le 25 septembre prochain. Pour cette première journée du groupe I, les éperviers recevront le Burundi au stade de Kégué à Lomé. L'objectif est clair, décrocher l'une des places qualificatives pour la phase finale. Le Togo n'a plus participé à une CAN depuis l'édition 2017 au Gabon. Lors des trois dernières campagnes, la sélection n'a jamais remporté son premier match, 2-2 et 1 défaite. Pour cette nouvelle campagne, Patrice Neveu est aux commandes. Le technicien français aura la lourde tâche de préparer son groupe pour cette entrée en matière décisive. De là, nous parlons de Lionel Messi. C'est la fin d'une ère. Lionel Messi a annoncé sa retraite internationale avec l'Argentine 3 ans après avoir remporté la Coupe du Monde 2022. Une page se tourne. Lionel Messi a annoncé sa retraite internationale avec l'Argentine après la défaite de l'Arabie Céleste en finale de la Coupe du Monde face à l'Espagne en juillet. Après une formidable Coupe du Monde, du capitaine argentin a décidé donc de mettre un terme à son aventure en sélection. Dans un communiqué publié sur ses réseaux sociaux, Messi a expliqué avoir longuement réfléchi avant de prendre cette décision qu'il qualifiait de douloureuse. Le champion du monde 2022 a rendu hommage à son père récemment décédé et a affirmé avoir toujours tout donné pour le maillot argentin. En 20 ans avec l'Argentine, Messi aura tout gagné. Copa América, Coupe du Monde 2022 et plusieurs autres titres. Il quitte la sélection après avoir marqué l'histoire du football argentin.

Michel Tobéga, le bateau est à bon port malgré les soubresauts des vagues. Tu as compris, moi aussi j'ai compris. Mesdames et messieurs, merci pour votre fidélité. Après m'avoir retrouvé, David Agboati des Vieux Bétor, retour de Charité Sénaya. Charité, bon rétablissement à toi. Elle est de retour. En tout cas, la voix mielleuse qui va vous bercer encore une fois dans la passe service de la maison de votre radio. Mesdames et messieurs, bonheur à vous.

0: être témoin et moi sur cette terre, mesdames et messieurs. Faisons tout pour nous aimer les uns les autres. Il faut justement témoigner de votre amour à votre prochain. C'est très important, c'est très intéressant. 7h déjà passé de 25 minutes sur la 93.5 Charité. Sénaïa de retour. Bonjour Charité.
1: Bonjour David.
0: Ça va maintenant?
1: Ça va, Dieu merci.
0: Amen. Dieu merci. Et nous l'implorons à chaque instant de notre vie, histoire de pouvoir nous accorder la santé du moment. Nous allons poursuivre notre émission du jour avec Canal Info Service. Canal Info Service de ce jour. Nous débutons avec la nécrologie. Les familles Apedo Azianogbe, Tevi Kouivi, M. Apedo Kofi, agent de l'OTP en retraite, doyen de la collectivité Souek Gazo et Azianogbe. Madame Somado Remazro, Tchotchovi, née Tevi Kouivi, résidente aux USA. Les enfants de la défunte, Ayele, Ayoko, Kai, Tchotcho, Ekwe et Teko, ont la profonde douleur d'annoncer le décès de leur très chère et regrettée. Veuve Tevi Kouivi Amélé, née à Pédo, pieusement dormie dans le Seigneur, le 18 août 2026 à Lomé, à l'âge de 73 ans. Voici donc le programme des obsèques. Vendredi 4 septembre 2026, 18h30, veille de prière de chant à la maison mortuaire. Le samedi 5 septembre à 7h, mise en bière. 7h30, culte d'enterrement à la maison mortuaire suivie de l'inhumation au cimetière de Sokome, Bogame. Les salutations seront reçues dans la maison mortuaire après l'enterrement. Maison mortuaire, maison Tevi Kouivi 6 à Agouekitidian, non loin de l'auberge Mon Pays. Togbui Louis Maoko Adela, classe 4, chef canton de Bay. Togbui Michel Agboli Adjale Dadji 6, chef canton d'Amoutivé. Togbui Kokouvi Chao Kinikini, chef quartier de Béhouvémé. La grande famille Sauvon et tous les enfants du défunt, les familles parentes, alliés et amis ont la profonde douleur d'annoncer le décès de leur très cher et regretté, leur oncle, frère et père, beau-père et grand-père, Sauvon Koku Afachao Di Sibla, rappelé à Dieu le 30 juillet 2026 à l'âge de 80 ans. Suivez donc le programme des obsèques. Vendredi 4 septembre 2026 à 18h30, veille de prière de chant. Le samedi 5 septembre à 9h, cérémonie de libation suivie de grandes funérailles. 15h, levée du corps suivie de l'inhumation au cimetière familial de Béhédié. Maison Banchère, maison Sauvon en face de la station d'essence MRS de Béhédié. La famille Amoussou d'Akodeha Kodi, la famille Dowi Seignon d'Akodeha Kodi, le directeur général et le personnel de la BOA Togo, les frères et sœurs de la défunte, les enfants de la défunte, les familles parentes, alliés et amis ont la profonde douleur d'annoncer le décès de leur très cher et regretté. Afi Marguerite Amoussou, commerçante à Lomé, décès survenu le 9 août 2026 à l'âge de 69 ans. Voici le programme des obsèques. Vendredi 4 septembre à 19h, veille de chant de prière au domicile de la défunte à Baguida, corps présent. Samedi 5 septembre à 5h30 à 7h30, chapelle ardente au domicile de la défunte. 9h, culte d'enterrement suivi de l'inhumation au cimetière de Yokwe, dans l'intimité familiale. Maison mortuaire, maison située à Baguida, rond-point Luxolin, derrière Switch et Baguida, rail, terrain de la foi. Gainfiogan Sedegbe, folie bébé, roi traditionnel des peuples Gain à Glidi. Nan Ako, chef quartier de Degbeno, la famille Amouzo Zonyanan, la famille Crépi, la famille Adjoï, Monsieur Amouzo Daniel, chef de la famille Amouzo, les enfants de la défunte ont la profonde douleur d'annoncer le décès de leur très cher et regretté. Veuve Adjoï, Akwele Florentine, née Amouzo, dite Navisista, revendeuse à Lomé, survenue le 2 août 2026 au CHU Sivanus Olympio de Lomé, à l'âge de 70 ans. Voici le programme des obsèques. Vendredi 4 septembre 2026, à 18h30 à 20h30, veille de prière de chant à la maison mortuaire à Tukweranko, corps présent. Le samedi 5 septembre à 8h30, culte d'enterrement sous la Patam. 10h30, inhumation au cimetière de Yokwe. 12h, salutation d'usage dans la maison mortuaire après l'enterrement. Maison mortuaire, maison feu à Mouzou Barthélémy, à côté du collège Connaissance Plus, ancien collège à Boni, non loin du commissariat du 4e arrondissement à Lomé. Son Altesse, la TV Ado Djegun Larson Bodi, régent du trône royal Lulan à Aného. Monsieur Ezekiel Tchekouvi Ataï, les familles Ataï, Amate Ataï, Folité Adoyom, Orine, les enfants de la défunte, Arlonko Yannick, Arlonko Baz Zion et Maobedro Odilon Orine ont la profonde douleur d'annoncer le décès de leur très cher et regretté Ataï Sakliako. Jeannette, ancienne trésorière de la grande famille Ata Ataï, décès survenu à Lomé le 25 août 2026 à l'âge de 71 ans. Voici le programme des obsèques. Jeudi 3 septembre 2026 à partir de 18h, veillée de prière et de chant. L'église méthodiste Salem de Anoukopé, corps présent. Vendredi 4 septembre 2026 à partir de 8h, culte d'enterrement à la même église, suivi de l'inhumation dans la stricte intimité familiale. Nos sincères condoléances aux familles endeuillées. La suite donc avec les divers.
1: 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La compagnie énergie électrique du Togo, CET, informe sa clientèle qu'en raison des travaux de maintenance préventive prévus au niveau sous-régional sur les équipements de la West African Gas Pipeline Company, WAPCO, l'approvisionnement en gaz naturel destiné aux centrales thermiques sera interrompu du 28 août au 21 septembre 2026. Cette situation sous-régionale affectera à la fois la production des centrales implantées sur le territoire national ainsi que l'importation de l'électricité en provenance des pays voisins. Afin de préserver au mieux la continuité du service, la CET a fait le choix de recouvrir sur cette période au combustible liquide plus onéreux plutôt que de réduire davantage l'offre disponible. L'ensemble des dispositions prises permettront de limiter les perturbations attendues sans toutefois les éliminer totalement. Certains quartiers ou localités pourraient donc connaître des interruptions ponctuelles que la CET s'efforcera de minimiser. À cet effet, la CET recommande à sa clientèle de toujours garder les appareils débranchés pendant les périodes de coupure et de ne les rebrancher qu'au retour de l'électricité. La direction générale présente ses excuses à sa clientèle pour les désagréments occasionnés par cette situation indépendante de sa volonté et la remercie pour sa bonne compréhension. Vous êtes homme ou femme et vous habitez dans les environs d'Ablogame, Arligo, à Koresewa et vous êtes à la recherche d'un emploi, une boutique d'alimentation générale et de photocopie recrute. Profil recherché, être une femme ou un homme dynamique et honnête. Savoir maîtriser l'appareil de photocopie. Avoir de l'expérience dans la vente sera un atout. Postulez vite en appelant au 96 80 22 28. 96 80 22 28. Appel uniquement. Un personnel est à la recherche de personnel pour l'aider à vendre dans son établissement. Toute personne intéressée doit envoyer son nom, âge, niveau d'études et quartier au 72 18 72 78 72 18 72 78. Un restaurant, Cisane Cafou, cherche un livreur à temps plein. Profil recherché, être ponctuel, sérieux, responsable et présentable. Être à l'aise avec l'utilisation de la géolocalisation. Posséder un smartphone Android. Avoir le sens de la gestion. Être un homme ou une femme. L'intéressé doit habiter le quartier Nkafu et ses environs. Si ces conditions sont remplies, prière de passer, déposer un dossier au secrétariat de la radio Canal FM. Le dossier doit être composé d'une copie de la carte nationale d'identité ou équivalent du candidat. Une copie de la carte nationale d'identité de la personne garante, un CV, une lettre de motivation, une photo, passeport. Une boutique recherche une jeune fille de bonne moralité, sérieuse, honnête, dynamique et présentable. La candidate doit être ponctuelle, accueillante, respectueuse et avoir le sens du contact avec la clientèle. Une expérience dans la vente serait un atout. Les intéressés doivent être dans les parages de Agwe Asiyeye, Kakavili, Toti et ses environs. Pour toute information, veuillez contacter le 93 98 51 53. Le 93 98 51 53. Une société chinoise assise à Bay cherche à recruter une jeune fille âgée de 18 à 23 ans pour renforcer son équipe. Salaire intéressant. Prière à tous ceux qui sont intéressés de contacter le numéro suivant. 90 09 91 89. Le 90 09 91 89. En 1967, suite à des frictions avec la Belgique, Mobutu, le président de la République démocratique du Congo, a lancé un appel d'urgence à ses confrères africains, leur demandant de lui fournir de l'assistance technique en vue de combler le vide ainsi créé. Nous étions une dizaine de Togolais, majoritairement étudiants, à interrompre nos études et à répondre à cet appel. Arrivés à Kinshasa, nous avons été repartis par binôme dans les diverses provinces du pays. Mon binôme a été affecté dans la province de Bandundu. Notre contrat de 2 ans était renouvelable par tacite reconduction. Je ne l'ai pas renouvelé, j'ai donc quitté le Zaïre en 1969. Depuis cette date, je n'ai plus de nouvelles de mon compagnon. S'est-il établi dans ce pays? A-t-il regagné le Togo? Vit-il ailleurs aujourd'hui? J'aimerais tant avoir de ses nouvelles, quelles qu'en puissent être. Son nom, Akapo Bonaventure. Pour toute information, ceux qui l'auraient vu ou auraient des informations par rapport à Akapo Bonaventure, veuillez contacter le 70 66 86 06. Le 70 66 86 06. Merci d'avance. 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

0: C'est la fin donc de Canal Info Service de ce jour. Merci à tout un chacun de vous, surtout merci à Charité Senaya pour justement la participation. Et vous aussi, vous qui nous suivez au bout des ondes, peut-être que c'est la première fois que vous avez capté la radio Canal FM. Nous vous souhaitons tout simplement la bienvenue et puis nous vous précisons comme quoi il y aura la grande famille de la rencontre, la grande rencontre des familles de la radio Canal FM. Ce serait ce 15 novembre au marché de Cacavelion sera là pour faire la fête, le pique-nique. Les artistes seront là pour leurs prestations. Il y aura une démonstration de boxe, défilé de mode. On sera là tout simplement le 15 novembre à Dekawawasi, monsieur, l'esplanade à partir de 11h. Donc, vous êtes avertis. Préparez-vous déjà pour pouvoir participer à ce grand événement de l'année. 7h déjà passées de 52 minutes. La pause s'impose.
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0: Bienvenue sur la 93.5 et maintenant depuis l'immeuble des Campos ici dans le quartier Anoukopé. 7h, passé de 55 minutes, auditeurs fidèles, à partir de 8h tout à l'heure. Nous allons vous autoriser de pouvoir entrer en ligne, histoire d'exprimer un problème qui vous tient à cœur sur le 90 86 35 35 ou le 91 36 63 75. Mais avant 8h, suivez cette chanson.

0: 29 minutes sur la 93.5. Nous souhaitons une excellente journée à l'officier retraité Maxime Yovo, qui ne suit quelque part. Bon, l'officier retraité, est-ce que les soldats sont toujours à la retraite? Bon, ils sont à la retraite, mais ils servent toujours la nation. Bon réveil à tout un chacun de vous, 8 heures. Vous savez de quoi il est question maintenant. Il s'agit justement d'apporter sa contribution à la construction de la terre de nos aïeux, le Togo, comme le dit très bien notre hymne national togolais, vient « Bâtissons la cité ». Nous devons bâtir la cité ensemble. C'est pour ça que nous ouvrons les lignes pour vous, les auditeurs. Vous pouvez maintenant participer à notre émission en apportant le sujet qui vous tient à cœur sur le 90 86 35 35 ou bien le 91 36 63 75. Quand vous entrez en ligne, vous donnez votre nom et le nom de votre quartier. C'est très important pour que nous puissions justement constituer notre répertoire et savoir vous identifier parmi les autres. Vous avez compris, hein? Bon réveil à tout à chacun de vous. C'est parti, c'est Grogne Matinale.
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1: Olha, Vous êtes sur la radio Canal FM, allô?
2: La nouvelle génération!
1: Oh, amour, là,
2: bonjour, mon grand frère de Valais.
1: Bonjour.
2: C'est toujours votre ami, hein? Votre fidèle auditeur.
1: Lequel?
2: Depuis tout quoi, Ranko?
1: Ah bon?
2: Donc, vous n'arrivez pas à deviner?
1: Non.
2: Ah, ok, c'est monsieur Bruno à l'appareil.
1: Ah, monsieur Bruno de tout quoi, Ranko. Ça va?
2: Ça va aller, votre grand frère de Valais.
1: D'accord.
2: Monsieur David, permettez-moi de dire bonjour à tous les fidèles auditeurs, auditrices, tous ceux qui arrivent à soutenir cette émission. À suivre plutôt, parce que le suivre, on va me soutenir.
1: C'est français.
2: Venez nous soutenir, c'est très important. Parce que
1: très, très important.
2: Dans les quartiers. Je vais parler de notre quartier, Tokwe, Kalakutal. Pourquoi me débénaré? Donc, pour le mois d'hier, c'est quoi, je ne sais pas. On a dit, bah, maintenant, pour votre bon reportage, là, t'as pas, je vais publier les nouveaux médias. Je dis, ah, mais, à me couler, t'as pas, là, qu'un bon là-bas, tout dans la mienne. Mais c'est pas possible, monsieur David.
1: Mais quel coup de doigt, les moyens?
2: Et donc, on couvait, on le doit tuer, mais arrêt. On doit tuer, mais la fille, on va, non, non, non, non, non, moi, ça me quoi, tu es foutu, je t'assume, grand frère. Je veux pas te mentir. Si c'est faux, il faut, à terminer l'émission, là, il faut passer. À ton fou, on a un collègue, là. Non, mon gars, tout fou, nous, possible, le tout, moi, dis, ah, au coup de doigt, qu'on va faire de domé. Et, moi, je suis plus là pour le domé. On m'a dit ça, on a tout fou, là, bah, yo.
1: Au bon coup de doigt, moi, je vais y avoir un peu.
2: On a un coup de doigt, maintenant. Heureusement, vous pouvez envoyer, il était gravement blessé. Donc, on dit, maintenant, mais pour voir, on va dire, pas avoir un reportage, on va, mais pour le quoi, mais qu'est-ce que, pourquoi, mais,
1: tiens,
2: on va tout, mon ami.
1: Notre ami Bruno, merci beaucoup, bonne condition d'écoute. Bye bye. Allô? Appelez-le 90-86-35-35. Allô?
3: Bonjour.
1: Bonjour.
3: Monsieur Bernard Tonkouti.
1: Ah, monsieur Bernard Tonkouti, ta foi?
3: Ah, foignere.
1: Ok.
3: Pas de bonhomme, y'a les.
1: Yeah.
3: Je souhaite une bonne chance là, ACK de Kara.
1: Mm-hmm.
3: La victoire de ACK, c'est la victoire du peuple togolais. Bonne chance aux épreuviers du Togo.
1: D'accord.

0: mardi de 25. Merci, bonne journée.
1: Merci, bonne journée à tous nos amis de Tonoukouti, une autre personne en ligne. Allô. Comment allez-vous ce matin? Bon réveil à toutes et à tous. Allô.
2: Allô, David.
1: Bonjour.
2: Bonjour, ça va bien.
1: Bonjour.
2: Il a de l'ivoire.
1: Au Douagba Miller.
2: C'est la Mao. Foukassi.
1: Foukassi, va. Ah, Foukassi Kodome.
2: Il a déjà voilà pour du monde, on est allé le sécuriser à ce que nous avons déjà fait à
1: fort.
2: Le wagbo, bien sûr, le salut, on a la grande chose la mer. Et nous allons être de finale.
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1: Allô?
3: Allô?
1: Bonjour.
3: Bonjour, David.
1: Yeah.
3: On va voir.
1: Les doigts, quoi? Je vais vous dire que Allô, bonjour.
4: Allô.
1: Allô, j'écoute. Bonjour. Allô.

0: Allô?
1: Allô?
0: Allô,
1: Allô?
0: bonjour.
1: Bonjour, monsieur.
0: Mais comment allez-vous?
1: Ça va bien, monsieur.
0: Je vais bien aussi. À qui ai-je l'honneur?
1: Monsieur Léo Désostigué.
0: Ah, monsieur Léo, vous êtes à Zosimé actuellement. D'accord, nous vous écoutons.
1: Oui, c'est pour vous rappeler de notre route d'Albatros ou de Tiol, de 20 mètres. Jusqu'alors, au niveau de Albatros, avant de rentrer dans les propriétaires de fermes là-bas, ok? Il y a les gens qui continuent à prendre les immeubles à l'étage, disant que c'est devenu sale. Je n'ai jamais vu une route comme ça. La préfecture est venue, la centrale est venue, la mairie est venue. Mais jusqu'alors, ils ne disent rien.
0: Ils ne font rien là.
1: Ils ne font. C'est pour leur rappeler que quand ils commencent des travaux, ils n'ont qu'à terminer ça.
0: C'est ça.
1: Il ne faut pas qu'à tout moment, voilà ce qu'ils sont en train de faire au niveau de la plage. Les gens investissent, 2 jours après, ils viennent casser. Ça rien dit. Ni donner un délai. Le gouvernement, on ne le comprend pas. Ils
0: D'accord.
1: disent qu'ils n'ont qu'à sentir que quelqu'un qui fait un prêt.
0: Ah, monsieur Léo, on a compris l'essentiel de votre message. Passez une excellente journée sur la radio Canal FM. Allô?
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0: Allô?
3: Allô?
0: Bonjour. Le vieux Togbe. Oh, on fait un tour.
3: On fait le faux pour le séminaire.
0: Ah, faut faire ce séminaire, là.
3: Ah,
0: on est tsunami. Ah, ok, à peu
3: près. Ils ont jamais oublié que je vais dire, ils ont fait Canal FM.
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0: 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Bye bye. 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
4: Allô.
0: Allô, bonjour.
4: Bonjour, monsieur David.
0: D'accord.
4: Oya na nyabe. 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
0: Hey, donc, ma bye-bye. 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

0: Allô?
1: Allô, bonjour.
0: Oui, bonjour, c'est Joe.
1: Joe, coquin, mais allô?
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1: Agwe, Vigo.
0: Sourad.
1: Agwe, Sourad, d'accord.
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1: Hello?
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1: Bye-bye. 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

0: diminuez le volume de votre poste récepteur, s'il vous plaît. Bonjour.
1: Bonjour,
0: monsieur
1: David, bonjour.
0: Bonjour.
1: Romain, je ne connais pas ton fond.
0: Ok.
1: Donc, on a David qui est comme ça. Et bien, il y a un gomado qui a David, le bocap américain. Mais je suis là, je ne connais pas ton. Donc, on avait nos jambes, mais on a donné depuis bon. 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

0: c'est des cuillères. Avec la nage, c'est des cuillères. Et ça, c'est sûr. Ou mais au bon. Et comme un gars au bon, il est venu là. Parce que waouh, les quoi, mais c'est des cuillères avant. C'est des cuillères sur les matins, les cabins pour le bas. Waouh, les quoi, mais waouh, tu quoi.
1: Bon, c'est des cuillères, mon collègue bureau, mais j'ai un chat quoi, mais pour les.
0: Allô, c'est bien?
1: C'est des cuillères, mon collègue bureau, mais j'ai un chat quoi, mais pour les.
0: Ok. Et en plus,
1: Ok, d'accord. Robin, merci à tous ceux qui nous ont appelés ce matin. À Médévi de Sagonou, qui se plaint justement de la disparition de son village d'ici très peu. Bruno de Tokoranko, Bernard de Tonoukouti, Foukossi de Kodome, Davito d'Arligo, Léo de Zosime, Fofo de Séminaire, Dado Davidi, Joe du côté de la Gwenive Sorad, Dafi Dado Boukom et puis Romain de Niekona pour excellente journée à toutes et à tous. Michel Tomega derrière la vitrine assistée des stagiaires au microphone. Je me nomme David Agbouati, des vieux métaux avec Charité Sénaya qui je dis merci, merci à toi.
2: Merci à toi aussi David.
1: Et on se retrouve
2: très prochainement.
1: Très prochainement, c'est demain donc à partir de 6h30 sur la radio canal FMO. Et donc, Emma, avec Mamia de Golatoriawa. Bye bye!
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2: Welcome to Business English. Bienvenue à notre émission consacrée à l'anglais commercial aux États-Unis. Dans ce programme, vous participerez à des voyages d'affaires, à des conversations téléphoniques, à l'échange de messages e-mail et à des interviews. Au micro, Michel Joseph. Deux questions d'étiquette dans le milieu des affaires. Première question, les Américains dans les milieux d'affaires utilisent-ils leur prénom ou leur nom de famille?
3: Do Americans usually use their first name or last name in business?
2: First name, c'est le prénom. My first name is Michelle. Last name, nom de famille. My last name is Joseph. What is your first name? Quel est votre prénom? À vous de me répondre. What is your first name? What is your last name? Quel est votre nom de famille? Répondez-moi. What is your last name? Comme vous allez entendre, pour Gary, c'est une question difficile.
4: This is a difficult question. To be safe, use the name that the other person gives you.
2: This is a difficult question. C'est une question difficile. To be safe, use the name that the other person gives you. Pour être sûr de ne pas faire une gaffe, to be safe, donnez-lui le nom qu'il ou elle se donne, le prénom ou le nom de famille. Gary dit, quand il se présente, Please, call me Gary. Veuillez m'appeler Gary. Please, call me Gary. C'est ainsi que vous donnez la permission à l'autre personne de vous appeler d'une certaine façon. Écoutons la conversation qui suit à propos de la première question.
4: Hi, Elizabeth.
3: Hello, Gary. Our listeners have sent in some email questions, Gary. Our first question is, do Americans usually use their first name or last name in business?
4: Well, this is a difficult question. To be safe, use the name that the other person gives you. I always say, please call me Gary.
2: Gary dit, I always say, je dis toujours, always. I always say, please call me Gary. Littéralement, s'il vous plaît, s'il te plaît, appelle-moi Gary. Appelle-moi Gary. Please call me Miss Joseph. Please call me Mrs. Joseph. Ce qui nous amène à la prochaine question d'étiquette. Elizabeth demande à Gary, When speaking with women in business, quand on parle à des femmes dans un contexte d'affaires ou professionnel,
3: When speaking with women in business, when should we use Miss, Mrs. or Ms?
2: When should we use, quand doit-on se servir de? When should we use Miss, Mrs. or Ms? Miss, mademoiselle, ou comme le dit Gary, For single women, pour les femmes célibataires. Single women. Les femmes célibataires, miss. Ou bien, Mrs., madame. For married women, pour les femmes mariées. For married women.
4: Well, miss is for single women. Mrs. is for married women.
2: Ou encore, Ms. Un mot nouveau qui est neutre et n'implique pas le statut de célibataire ou de marié à la femme en question.
4: Ms. is easier to use than Mrs. or Miss because you don't have to know whether or not a woman is married.
2: Écoutez la conversation qui suit.
3: Our next question is, when speaking with women in business, when should we use Miss, Mrs. or Ms?
4: Well, Miss is for single women. Mrs. is for married women. Ms. is easier to use than Mrs. or Miss because you don't have to know whether or not a woman is married. I always use Ms. because with Ms. I usually don't offend people.
3: What do most American women in business prefer?
4: I believe that most American women prefer Ms.
3: Thank you, Gary.
2: Finissez la phrase. Vous allez entendre le début et vous devez terminer la phrase. Écoutez et finissez la phrase.
3: Some people use their first name in business, but others prefer to use their last name.
2: Le nom de famille.
3: They prefer to use their last name.
2: Le nom de famille.
3: Most American women prefer to be addressed as Ms. They prefer to be addressed as Ms.
2: Ms, c'est neutre.
3: In the past, people used to address all married women as Mrs.
2: Et c'est tout pour cette leçon de Business English, l'anglais commercial. That's it for today. Until next time, à la prochaine fois. English USA vous présente African Voices in Conversation. Des conversations en anglais qui ont attrait à la vie quotidienne au Sénégal. Obtenir un prêt bancaire n'est pas toujours chose aisée. Cependant, parfois, à force de persuasion, on peut quand même obtenir un petit prêt. La preuve ? Écoutons cette cliente inhabituelle en face du directeur général de cette banque. Nous allons écouter la conversation. Vous répondrez par vrai ou faux, true ou false, à ces énoncés. 1. Pour le directeur général, c'est facile d'avoir un prêt. 2. La dame veut un microcrédit. Vous allez ensuite répondre à ces trois questions. 1. Pourquoi la dame veut-elle un prêt bancaire? 2. Qu'est-ce qu'il est arrivé à sa pièce d'identité? 3. Va-t-elle signer le papier de reconnaissance de dette? Vous allez enfin apprendre des termes relatifs à la banque et réviser comment poser des questions en anglais avec des mots qui commencent par WH.
5: 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My assistant told me you insisted on meeting me. What can I do for you?
6: Sir, I want a loan.
5: That's no problem. But why did you need to see me? All you need to do is to see the account manager and she will give you an application for a loan.
6: That's the problem. I can't read or write. I need a loan to start my business.
5: All right. Where's your ID?
6: I lost it in a car rapide, but I have my birth certificate here in my purse.
5: Have you got an electricity bill or water bill in your purse too?
6: No. Water and electricity are included in my rent.
5: A bank needs a security before it can grant a loan. Who can stand as guarantor for you?
6: Gara what?
5: Who will refund the loan if you don't pay?
6: You, sir? I am sure you can be my guarantor. I heard you on the radio saying that banks should support women in business and grant them loans.
5: Oh, yes. What kind of business do you want to start?
6: Selling Bissap juice.
5: But before you start a business, you must do a market study.
6: I did. The bus stop has Cafe Touba and Ataya, but no Bissap juice.
5: Ah, I can see that the bank needs to grant you a loan to encourage you. Now, can you sign this paper for me? It's an IOU.
6: Manager, sir, I told you that I can't write. How can I sign? You can just trust me. Inshallah, I will repay.
2: Nous avons entendu la cliente et le directeur général de la banque. L'énoncé 1 est vrai. Pour le directeur général, c'est facile d'avoir un prêt. L'énoncé 2 est faux. La dame veut un microcrédit. Voilà les réponses aux questions. 1. Pourquoi la dame veut-elle un prêt bancaire? Pour commencer son propre commerce. 2. Qu'est-il arrivé à sa pièce d'identité? Elle l'a perdue. 3. Va-t-elle signer le papier de reconnaissance de dette? Non. Vous allez maintenant répéter ces mots en relation avec la banque. Vous voulez un prêt? Alors, retenez-les bien. Écoutez et répétez. Un prêt bancaire. A loan. Un formulaire de prêt. Loan application. Accorder un prêt. To grant a loan. Une garantie bancaire. A banking security. Un garant. A guarantor. Rembourser. To repay. Une reconnaissance de dette. An IOU. Nous allons écouter maintenant ces questions du directeur général de la banque pour réviser comment poser des WH questions, des mots qui commencent par WH, en anglais. Écoutez et retenez.
5: What can I do for you? Why did you need to see me? Where's your ID? Who will refund the loan if you don't pay?
2: Vous avez entendu cette cliente et ce directeur général de banque. Vous avez appris les mots relatifs à la banque et révisé comment poser des WH questions en anglais. Et vous avez pu remarquer que parfois, la persuasion paie même pour avoir un prêt bancaire. 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Ce soir, Martin est allé à l'hôpital pour observer ce qui se passe dans une salle d'urgence. Tonight, Martin went to a hospital emergency room. Au cours de cette leçon, vous apprendrez à faire la comparaison entre différentes actions. Au cours de cette leçon, vous allez apprendre à comparer plusieurs actions différentes dans le passé ou dans le présent. Martin se trouve à l'hôpital. Martin is at the hospital. Il pose des questions à l'infirmière en charge. Écoutons la conversation entre Martin et l'infirmière. Let's listen to the conversation between Martin and the nurse.
7: Tell me what you would like to know and see, Mr. Lerner.
8: Call me Martin.
7: I'm Carol.
8: Tell me what you do here in the emergency room, Carol.
7: I'm the night supervisor of the nursing staff.
8: Are you in charge of the emergency room then?
7: In a way. I don't supervise the doctors, of course.
8: Is there a doctor here at all times?
7: We have one doctor at night during the week. Two are available on the weekends. We can call other doctors as we need them.
8: Do you have more emergencies on the weekend?
7: Oh, yes, especially Friday and Saturday nights.
8: Why is that?
7: Many of the problems are related to alcohol. People drink too much. They think they are having a good time, but they have bad judgment. They have all kinds of accidents. They hurt themselves, and they hurt their friends.
8: I'm happy I came on Wednesday, not on the weekend.
7: I wouldn't have time to talk to you on the weekend. We are too busy then. We aren't now. Let's go into this room.
8: What's happening?
7: This boy came in a few minutes ago. The nurses have been very busy for several minutes now.
8: What happened?
7: This is the boy's father. Ask him.
8: I'm Martin Lerner. What happened to your son?
9: He fell through a window. He was playing. I was reading while he was playing. Suddenly, I heard this crash. I looked up, and there was glass everywhere. He'd run through the window.
7: Was his mother there?
9: No, she was shopping while I was watching the children.
7: He's going to be okay. Don't worry. He looks worse than he is.
9: There's so much blood.
7: No, no. He's going to be all right. The doctor has looked at him. The cuts aren't serious.
9: Who are you? Are you a doctor?
8: No, I'm a reporter.
9: He was playing quietly. Then he was running, and there was all this noise.
8: What's the most important thing you do?
7: The most important thing I do is stay calm.
2: Nous pouvons comparer nos actions dans des périodes différentes en utilisant des mots descriptifs. Par exemple, we are too busy then. Nous sommes trop occupés à cet instant-là. We aren't busy now. Nous ne sommes pas occupés en ce moment. Donc, c'est dans le présent, dans le passé. Écoutez les exemples.
7: We are too busy then. We aren't busy now. He looks worse than he is. They are calm when they get here. Then they become excited. Sometimes they get angry.
2: Nous pouvons comparer nos propres actions dans des périodes différentes. On peut comparer ce que l'on a fait, par exemple, au début de la journée avec ce que l'on a fait pendant l'après-midi. Par exemple, what did you do this morning? Qu'est-ce que vous avez fait ce matin? What did you do this afternoon? Qu'est-ce que vous avez fait cet après-midi? Essayez maintenant de répondre aux questions de Martin Lerner.
8: What did you do this morning? What did you do this afternoon? What did you do last week? What did you do this week?

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0: 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On a eu des licences master, second cycle d'ingénieur informatique, mais on a eu des cocos, on a eu des cocos, on a eu des cocos, il a eu le campus que les Angira à l'eau, il a eu et que nous les collègues Saint-Joseph Bois. Il y a des dossiers où il a eu le campus à mes vies. Moi, je dis que je suis fida, je suis gagné, je suis gagné. Je suis midi, je suis tout le monde. Les licences, je ne sais pas si je suis en train de faire un coup de transport logistique, un coup de soprétient, finance, comptabilité, contrôle, management des ressources humaines, un coup de performance organisationnelle. 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Les seconds cycles, les ingénieurs, bakpadia, big data, les cybersécurité, les intelligence artificielle, bakudo, génie logiciel, les mené, midi, là, c'est nommé quoi? 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

certains. Toutefois, ne laissons pas le désespoir nous arracher notre joie et nous enlever notre espérance. Jeter son manteau nécessite un effort sur soi.

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Je suis très heureux de vous retrouver sur La Nouvelle Génération. Bonjour, merci de nous choisir dans cette émission. Club de la presse, j'avoue que vous avez fait un bon choix en étant sur la 93.5 parce que nous faisons du débat, bien sûr, de débat sur l'actualité de notre pays, le Togo, du continent africain aussi, du monde entier. Merci pour votre fidélité sans cesse renouvelée. Fonia Simbe s'est entretenu mardi à Bishkek, au Kyrgyzstan, avec le président biélorusse Alexandre Loukachenko. Cette rencontre s'inscrit dans la continuité des engagements pris par les deux pays pour renforcer le partenariat entre Lomé et Minsk. Le président biélorusse a exprimé sa gratitude

0: thématique évoquée par des journaux parus aujourd'hui dans cette émission Club de la Presse de ce jeudi 3 septembre 2026. Bienvenue au Club. Pour la coordination de l'émission de ce jour, Charity Senaya est revenue en force, bien sûr, pour la mise en onde alors de cette émission sous la supervision, bien sûr, du technicien en chef, Michel Kokou, Victor Gutomega, Jérôme Akucha et Mariam assurent la mise en ligne de cette émission. Je suis Pascal Lousseau au micro. Nos salutations fraternelles à vous tous qui nous suivez partout au Togo grâce à nos radios partenaires. Radio Lumière à Anéro, Radio La Paix à Takpamé, Central FM à Sokodé, Sky FM à Badou, Radio Daoula Bassa, Sama FM, là nous sommes à Baga près de Niamtougou, et puis Radio Courtoisie à Dapaon. Et là vous comprenez que nous couvrons tout le Togo avec cette émission. Club de la Presse, vous le savez, également sur nos différentes plateformes digitales, nous existons. Et donc, vous pouvez nous suivre en direct sur notre compte TikTok et également, sans oublier, hein, notre page YouTube ou la chaîne YouTube. Vous pouvez nous suivre également là-dessus. La page Facebook également et sans oublier nos radios partenaires en ligne, Ibn Radio et Radio Les Bénins. Club de la Presse, c'est le décryptage, l'analyse, le débat sur l'actualité de notre pays, le Togo, du continent africain et aussi du monde entier. C'est avec mes confrères journalistes en studio, avec moi aussi des invités, invités politiques aussi dans cette émission. Invité politique, c'est Nathanaël Olympio. Nathanaël Olympio, bonjour.
1: Bonjour Pascal.
0: J'espère que vous allez bien.
1: Mais quand je suis dans votre studio avec cette joie de vivre, on a envie de parler aux Togolais.
0: Ah oui.
1: De les écouter.
0: Ah oui, les Togolais sont à l'écoute aussi pour vous écouter. Merci d'avoir accepté notre invitation. Homme politique, porte-parole, bien sûr, premier porte-parole alors du mouvement Touche pas à ma constitution. Nous allons aborder justement ce mémorandum que vous avez signé tout récemment avec cet autre regroupement de l'opposition. Nous parlerons alors de ce mémorandum dans cette émission. Merci d'avoir accepté notre invitation. Également dans ce studio avec moi des confrères journalistes, hein, confrères journalistes. Ambroise Yaouk, bonjour, bonjour.
2: Bonjour Pascal, bonjour les invités, bonjour nos techniciens, tous ceux qui nous suivent depuis la capitale et ses environs, ceux de la diaspora également. Tu sais, j'aimerais, comme il est de mon habitude, envoyer ce coup de gueule au niveau du ministère de la Santé, au ministre de la Santé. Il y a un CMS qui a été construit il y a de cela 3 ans à Clobatémé, dans le Golfe 1. Ce CMS devait être opérationnel. Le ministère même a déjà envoyé, affecté des gens qui sont des agents publics dans ce CMS. C'est un CMS qui a été construit par le Golfe 1, la commune de Mère Gomaro. Et entre-temps, ça clochait, ça n'a pas commencé par fonctionner. Les populations s'impatientaient, voulant toujours aller se faire traiter dans ce CMS, mais les agents sont là, mais il n'est pas autorisé de fonctionner, de faire quoi que ce soit. Et là, le maire Gomaro, selon nos informations, a fait ce qu'il a pu, parce que c'est une initiative, c'est une initiative de la mairie, certes, mais c'est pour le service public. C'est pour l'État, puisque les collectivités territoriales sont un démembrement de l'État. Et donc, il a envoyé un courrier au ministre affectant le CMS que eux ils ont construit au ministère, ce qui fait que c'est le ministère qui doit maintenant prendre tout en charge et les fonctionnaires qui ont été affectés. Maintenant, depuis lors, les populations s'impatientent. Ceux qui sont affectés depuis 6 mois, plusieurs mois déjà, sont là, ils ne font rien et ils se regardent. La population sont là, eux aussi, les amis ne peuvent pas travailler parce que sans qu'on attend une note du ministre donnant l'opéralisation ou la fonctionnalisation donc de ce CMS à Clobatémé. Et vous savez que Clobatémé est une zone un peu bizarre, excusez-moi du peu ceux qui sont dans la zone, parce que c'est une zone inondable, donc il y a toutes sortes de maladies endémiques et tout ça là qui sont là-bas. C'est pourquoi la mairie a jugé construire un CMS. Maintenant, on ne sait pas ce que le ministre attend pour sortir une note donnant le quitus à l'opérationnalité de ce CMS. C'est en cela que nous appelons le ministre à faire diligence pour que les populations retrouvent la santé. Parce que la santé n'a pas de prix. Ah oui. On a déjà le bâtiment dans la structure, on a ceux qui doivent soigner. Maintenant, on n'a pas juste une note pour prendre. En tout cas, le ministère a intérêt à venir se justifier.
0: D'accord.
2: Ce qui est essentiel, c'est de rendre opérationnel ce CMS.
0: D'accord, merci Ambroise. Ambroise, je rappelle que vous êtes le directeur de publication du journal des Guadiens qui est dans les kiosques ce matin. Vous avez traité des sujets sur lesquels nous reviendrons bien sûr dans cette émission. Romaric Anonou.

0: Bonjour.
1: Oui, bonjour Pascal, bonjour chers confrères, bonjour chers invités et à tous ceux qui nous écoutent, un coucou.
0: J'espère que vous allez bien.
1: Non, ça va, par la grâce de Dieu.
0: Par la grâce de Dieu, ça va. Merci d'avoir accepté notre invitation. Vous êtes du journal Le Changement qui est aussi dans les kiosques ce matin. Nous parlerons, nous reviendrons bien sûr sur des sujets débattus par traités par le journal. Mais bien avant, nous allons recevoir certains invités, bien sûr, hein, sur cette école, bien sûr, appelée Asensia Keys. Et Monsieur Afanoukoué, OK, Olivier, bonjour.
2: Bonjour Pascal.
0: J'espère que vous allez bien.
2: Très bien, c'est toujours un plaisir d'être sur ce plateau.
0: Le plaisir est toujours partagé.
2: De parler aux parents, aux étudiants.
0: De parler aux parents, et aux étudiants. Merci d'avoir accepté notre invitation. Et à vos côtés, on retrouve Monsieur Aoulumi Essoaba. Monsieur Aoulumi, bonjour.
3: Bonjour Monsieur.
0: J'espère que vous allez bien.
3: Je vais très bien. C'est un honneur pour moi d'être sur votre joli plateau et d'être en compagnie aussi des invités qui sont là avec nous.
0: D'accord, merci d'avoir accepté notre invitation. Monsieur Afanoukoué, je rappelle que vous êtes le coordonnateur des cycles management et digital. Bien sûr. Et monsieur Aoulumi est bien sûr coordonnateur de cycle IT. C'est bien ça. Et, monsieur Afanoukoué, alors si nous parlons bien sûr de cette école Asensia Keys. Concrètement, qu'est-ce que c'est et quelle forme d'institution est-elle?
2: Ok, je tiens d'abord à remercier Canal FM pour l'opportunité. En fait, encore une fois, nous venons ici pour présenter une école, c'est Asensia Keys, communément appelée ACA. Alors, Asensia Keys, pour ceux qui le connaissent déjà, nous parlions de Collège de Paris. Aujourd'hui, Collège de Paris est devenu Asensia Keys et nous le coupons tout simplement ACA. C'est ce que nous voyons. Alors, nous sommes là pour parler de cette école supérieure française qui va former et qui forme déjà sous d'autres cieux et également ici au Togo au métier du digital. Nous formons des experts à ce métier. Et là, je profite encore une fois pour faire un clin d'œil au directeur, le directeur M. James, et au service de développement, nos ambassadeurs qui sont sur le terrain et qui font ce travail formidable.
0: Qui font vraiment ce travail formidable. Alors, monsieur Aloumi, je suis intéressé quand même par les filières enseignées. Quelles sont les filières que vous enseignez là, à ACAR?
3: Merci. Pour, comme mon prédécesseur l'a si bien dit, c'est une opportunité que vous nous offrez et nous sommes heureux d'être sur votre plateau. Notre école intitulée ACAR, à Saint-Siakès, était sous la dénomination de Collège de Paris. Donc, pour ceux qui ne se retrouvent pas, c'est Collège de Paris qui est devenu Asensia Keys. Et au sein de cette école supérieure...
0: Mais pourquoi ce changement de nom?
3: Bon, ce changement de nom n'a rien d'opportuniste ou bien n'a pas un inconvénient en quelque sorte. Nous avons des universités en France. Ce ne sont pas des partenariats, mais plutôt des universités. Donc, ce sont ces universités-là qui sont venues s'installer à Lomé, au Togo. Et ces universités ne sont pas sous la dénomination de Collège de Paris, mais plutôt sous la dénomination de Asensia Business School et puis Keys Informatique. Donc, c'est juste une mise à jour que nous avons faite ici à Lomé pour être en conformité avec la dénomination qui est de l'autre côté en Europe.
0: D'accord. Ouais. Allez-y maintenant, oui, sur les filières enseignées.
3: D'accord. Donc, à Asensia Keys, c'est-à-dire ACA, nous formons dans les métiers de l'avenir. Vous n'êtes pas sans savoir que le monde en entreprise est en train de changer. Il y a de nouveaux métiers qui apparaissent et il y a des anciens métiers qui tendent à disparaître. En ce sens, nous nous sommes portés sur les métiers d'avenir, tels que l'intelligence artificielle. Aujourd'hui, l'intelligence artificielle est en train d'occuper tous les secteurs, dans l'administration, dans les secteurs bancaires, dans le digital, à tous les niveaux. Et nous nous sommes spécialisé dans la formation en intelligence artificielle. Et nous sommes les pionniers. C'est Asensia Keys qui a mené la formation d'intelligence artificielle au Togo. Donc, nous avons cet ADN-là C'est un ADN qui est en nous et nous formons si bien nos étudiants. Aujourd'hui, nos étudiants sont capables de programmer les robots. Nos étudiants sont capables de créer un clone de ChatGPT.
0: Ça se passe ici au Togo.
3: Bien sûr, ça se passe au Togo. Donc, non seulement nous formons dans les métiers de l'intelligence artificielle, mais aussi nous formons dans les métiers des infrastructures réseau. Parce que une plateforme d'intelligence artificielle ne peut être hébergée que sur une infrastructure réseau, comme le cloud. Aujourd'hui, vous allez entendre dans les médias, on parle du cloud, on parle de AWS, de Google Cloud, parce que tous les réseaux, toutes les infrastructures réseau sont en train d'être migrées vers le cloud. Donc, ce qui fait que nous formons également dans ces métiers-là. Donc, les étudiants qui nous entendent ou bien qui nous écoutent, les parents qui nous écoutent et qui sont intéressés par ces formations au niveau du cloud, ils sont la bienvenue chez nous. Et nous avons tous les équipements pour renforcer leurs compétences dans ce domaine. Maintenant, nous ne formons pas seulement en intelligence artificielle et dans les métiers des infrastructures, réseau, mais nous formons aussi dans les métiers de la banque, finance et digitale. Donc, le métier de la banque aujourd'hui s'est digitalisé en telle sorte que nous formons dans le métier de la banque, finance et digitale. Je vais laisser mon
0: second. C'est vrai, aujourd'hui, on parle plus de mobile, banking. Et ça, c'est des notions quand même que nous avons aujourd'hui.
3: Je vais laisser mon second continuer.
0: Monsieur Van Kooi, monsieur Van Kooi, quels sont aujourd'hui les cycles disponibles à l'OAK?
2: Oui, je veux aller dans la droite ligne de ce que disait mon collègue. Alors, aujourd'hui, AK, c'est deux pôles. Il y a le pôle management et il y a le pôle IT. IT, je veux parler de la technologie de l'information. Alors, lorsque vous aspirez à des métiers du digital, soit vous allez dans le marketing digital et social media, soit vous venez chez nous pour achat logistique, soit vous venez pour faire la banque, finance et digitale. Ça, c'est le pôle managérial, le pôle management. Et le pôle IT maintenant va s'occuper de tout ce qui est big data, la gestion de l'information, intelligence artificielle et big data, réseau et système d'information. Et ça aussi, c'est un autre pôle. Alors, nous regroupons tout ceci dans ce que nous appelons le bachelor, c'est le premier cycle. Maintenant, nous allons au deuxième cycle aussi avec ceux qui veulent faire leur master en 2 ans. Et ceux-là aussi peuvent aller du côté soit management, soit IT. Et nous avons des filières comme nous appelons tout simplement communément PCG, pilotage et contrôle de gestion, tout ce qui est ressources humaines et digitales. Mais non pas que ça. Il y a aussi le côté IT qui va pouvoir former des gens au réseau et système d'information. Pour ceux qui veulent devenir des ingénieurs, ceux qui veulent, aujourd'hui, on parle de l'intelligence artificielle, comment constituer des prompts et tout. Alors, ces personnes aussi ont leur place. Et plus nous insistons sur les métiers, on va plus dire les métiers d'avenir, mais les métiers d'aujourd'hui.
0: Ça veut dire les métiers du présent.
2: Oui, du présent. Parce que le présent,
0: C'est aujourd'hui.
2: C'est l'intelligence artificielle. Et il disait tout à l'heure que nous sommes les pionniers. Non, il dit, c'est pas pour blaguer les parents ou bien pour. Non, parce que on ne se lève pas pour dire je suis formateur en intelligence artificielle. Non, il faut avoir des prérequis, il faut du métier. Et nous appuyons sur des enseignants qualifiés et des personnes qui sont guéries en la matière, et ils viennent. Alors aujourd'hui, nos partenariats à Lomé, c'est des entreprises qui sont ancrées dans ce domaine aussi, et je pense que c'est ce qui fait notre force.
0: Oui, c'est ce qui fait votre force, M. Aoulmi. Alors, aujourd'hui, comment se fait le suivi des étudiants, justement, jusqu'à la fin, du début de leur parcours, jusqu'à la fin, comment le suivi se fait?
3: Merci pour votre question. Et je peux vous assurer que à Asensia-Case, nos étudiants sont très bien suivis. Il y a un personnel dédié pour suivre les étudiants. Dès que les étudiants sont en retard à chaque jour des classes, nous informons les parents. Et nous avons un conseil que nous appelons le conseil de discipline chez nous. Et c'est un conseil où nous convoquons les étudiants qui enfreignent à nos règles. Donc, cela permet, par exemple, à nos étudiants d'être disciplinés. Et aussi chez nous, les étudiants ne viennent pas en retard. Nous leur enseignons à respecter l'heure. Parce que vous savez que souvent, dans nos classes sociales, en famille, souvent, nous sommes habitués avec les retards. Mais nous, chez nous, nous enseignons déjà à nos étudiants de ne pas être en retard. Et un retard chez nous, ça peut te coûter très cher. Vous voyez? Donc, ça, ce sont les suivis académiques. À part ça, il y a les suivis au niveau de la formation. Un étudiant qui ne présente pas un niveau qu'il faut, nous avons un suivi particulier que nous leur faisons en leur donnant des conseils, en leur donnant les moyens qu'il faut pour rehausser leur niveau. Et aussi, comme mon prédécesseur l'a si bien dit, nous avons des enseignants de très bonne qualité. Je peux dire, ce n'est pas pour nous en orgueillir, mais nous avons les meilleurs enseignants du Togo. Ça, ceux qui sont déjà chez nous peuvent en témoigner. Nous avons les plus grands cadres de banque, les plus grands ingénieurs des plus grosses sociétés à Lomé.
0: Et ce sont des Togolais.
3: Ce sont des Togolais, bien sûr. Ce sont des Togolais qui interviennent chez nous et qui donnent la matière grise à notre jeunesse. Donc, il y a un suivi vraiment qui est fait de A à Z. Aussi, nous offrons des stages à nos étudiants. En fin de cycle, un étudiant doit soutenir son mémoire pour pouvoir avoir son diplôme. Et l'université, l'école supérieure, ACA, se charge de trouver du stage, de le placer en entreprise et de faire un suivi de A à Z. Donc, tout ça, vraiment, c'est un cadre. Et je recommande vraiment à nos étudiants qui nous écoutent ou bien aux parents d'élèves de faire un tour chez nous.
0: D'accord.
3: Tout à l'heure, nous allons communiquer les contacts.
0: Justement, vous allez communiquer les contacts. Mais avant d'en venir aux contacts, M. Fankoué, c'est vrai, quand on fréquente, c'est quand on fait même d'ailleurs les études supérieures, après tout, c'est la finalité, c'est d'avoir un boulot par après. Alors, je ne sais pas, quelle est votre relation avec les entreprises sur place et quelle est cette immersion professionnelle que vous faites souvent avec même les étudiants?
2: Oui, avant d'en arriver à ce volet, je tiens un peu à renchérir ce que mon collègue a dit tout à l'heure. Alors, nous avons cette structure, je le dis pour les parents, lorsque vous venez à Sansiakès, d'abord, il y a le collège des coordonnateurs, ceux-là qui s'occupent véritablement des étudiants. Mais pour le quotidien de l'établissement, nous avons des chargés académiques et ceux-là sont dans le quotidien de l'établissement pour apporter tout ce qui est suivi, que ce soit disciplinaire, que ce soit académique et tout, aux étudiants. Et les parents peuvent venir, même si votre enfant n'est pas inscrit à ACA, vous parents pouvez venir s'enquérir de comment se fait la chose. Alors pour revenir au partenariat, aux entreprises. Alors, nous sommes sur un volet purement digital. Mais que veulent les entreprises du Togo? Ils veulent des écoles qui puissent former à ceux dont elles ont besoin. Alors, aujourd'hui, nous avons juste une trentaine d'entreprises. Je ne parle pas des moindres, hein, des grandes entreprises. J'ai les noms, je leur fais même un coucou pour l'accompagnement. Alors, ces entreprises s'adressent à nous pour des stagiaires, s'adresse à nous pour des étudiants qui sont en fin de cursus. Et ces entreprises veulent quoi au juste et que ACA peut offrir? Ils veulent des étudiants qui savent manier l'outil informatique. Ils veulent des étudiants qui savent présenter.
0: Vous avez la compétence, de transmettre ces outils informatiques.
2: Se tenir devant les gens et parler de ce qu'ils savent faire, parler de vanter leur entreprise, que ce soit dans le domaine du marketing, que ce soit dans le domaine de la banque finance, que ce soit dans le domaine de la gestion de l'information. Je parle de la data aujourd'hui, la maîtrise de la data aujourd'hui, il faut venir chez ACA. Et nous ne le disons pas pour inviter ou bien pour dire OK, voilà. Non, c'est pour que les parents sachent orienter les enfants et savent s'orienter sur ce qui doit apporter un plus aux étudiants.
0: D'accord. Monsieur Aoulmi, finalement, où se situe l'école ACA? Parce que, après tout, nous sommes en train de parler, mais finalement, les uns et les autres se poseront la question de savoir, mais l'école est où?
3: Merci beaucoup pour la question. ACA, ex-collège de Paris, se situe dans l'ancêtre du lycée de Tourcoing, juste en face des Daoba. À l'intérieur du lycée de Tourcoing, il y a le lycée scientifique. Donc, nous sommes dans les locaux du lycée scientifique. Et je vous annonce que à cette rentrée, nous allons déménager de là pour aller dans notre siège, dans notre nouveau bâtiment flambant neuf, clinquant, et que nous avons bâti en face de CETEF Togo. Donc, à la rentrée, nous ne serons plus dans les locaux du lycée scientifique, mais plutôt nous serons dans les locaux de la CETEF Togo.
0: Alors, ça veut dire que si on veut faire les inscriptions tout de suite...
3: S'il vous plaît, je rectifie quelque chose. En fait, ce n'est pas dans les locaux de la CETEF, mais juste nous sommes en face de la CETEF.
0: Voilà.
3: La CETEF, c'est la foire Togo 2000. Là, on organise la foire. Donc, dès que vous allez dans la zone de CETEF Togo, vous allez voir un grand bâtiment. Nous avons le plus grand bâtiment du quartier.
0: Donc, vous êtes en face alors du CETEF.
3: Juste en face de CETEF, mais du côté non goudronné. Du côté non goudronné de la CETEF. Merci.
0: D'accord. Oui, rapidement pour les contacts, M. Afanoukoué, les contacts pour vous joindre.
2: Oui, je ne voulais pas quand même laisser passer. Les inscriptions se font toujours dans le lycée scientifique.
0: D'accord.
2: Nous sommes toujours dans le lycée scientifique pour les inscriptions. Bientôt, nous serons au nouveau siège, mais les parents peuvent venir dans le lycée scientifique demander à aller à ACA, notre bâtiment, pour les inscriptions et les suivis et tout.
0: D'accord. Les contacts?
2: Les contacts, nous avons deux numéros à communiquer, le 72 66 66 63.
0: Oui.
2: Je répète encore, 72 66 66 63. Le 96 19 56 04, je le répète encore, 96 19 56 04. Alors vous appelez ces numéros.
0: D'accord.
2: Et vous êtes au bon endroit.
0: Justement, si vous appelez ces numéros, vous êtes au bon endroit. Monsieur Afanoukoué, merci d'être passé chez nous. Monsieur Afanoukoué, ok, ouais, Olivier, mais merci d'être passé. Je rappelle que vous êtes le coordonnateur des cycles management et digital, bien sûr, à ACA. ACA, l'école, bien sûr, qui est collège de Paris, qui a changé de nom.
3: Exactement.
0: Voilà, monsieur Aroulumi, Essor Avaba, c'est ça, bien sûr, non?
3: Oui.
0: Vous êtes le coordonnateur de cycle Haïti, bien sûr. Merci d'être passé alors sur notre plateau ici.
3: Merci beaucoup.
2: Merci.
0: Vous passez une bonne journée.
3: Merci. Bonne journée.
0: Merci à vous. Alors, on revient au plateau pour faire justement pour commencer ce débat. Voilà, Monsieur Nathaniel Olympio, rebonjour.
4: Bonjour à tous les auditeurs.
0: Justement, je ne sais pas si en venant en studio chez nous ici, vous avez pris cela par la plage, mais ce qui est sûr, depuis le mardi 1er septembre, il y a cette opération de déguépissement qui a commencé, et quand vous allez mais aujourd'hui à la plage, vous allez voir quand même que il y a justement cette opération qui est mise en exécution. Mais comment vous appréciez alors cette opération?
4: Vous savez que les déguerpissements, c'est toujours très douloureux, parce que parfois, ce sont des vies qui s'écroulent du jour au lendemain. Je pense que ces choses ne sont jamais faciles à faire et que, à mon avis, on devrait impliquer davantage les gens qui occupent ces espaces, des opérateurs économiques qui sont déjà opérationnels et qui occupent ces espaces. Et peut-être n'ont-ils pas été suffisamment impliqués dans les projets qui sont prévus là-bas. Et les gens n'ont pas l'air de savoir exactement pourquoi on les enlève de là, en dehors du fait qu'on leur a dit, bon, on a des projets à faire. Mais peut-être que les opérateurs qui sont là-bas pourraient eux aussi être intéressés par ces projets-là. Et leur implication, leur intérêt qui pourrait être manifesté aurait été de nature à les faire adhérer au projet et à devenir donc acteurs de ce projet-là. Mais là, les opérateurs ont l'impression qu'on vient leur donner un coup de pied en leur disant, voilà, il est temps, partez, on vous a averti suffisamment longtemps, maintenant débrouillez-vous. Et par ailleurs, je pense que quand on veut faire des opérations de déguerpissement, surtout pour des opérateurs économiques, il faut des sites de remplacement qui vont permettre que l'activité puisse continuer. Est-ce qu'on a mis en place des formules d'accompagnement, parce que il y a eu des investissements, etc. Est-ce qu'il y a des formules d'accompagnement? Donc tout cela, ce sont beaucoup d'interrogations. Je ne sais pas ce qui s'est passé, parce que je suis sur les médias, et les médias ne donnent pas beaucoup d'éléments non plus sur la réalité de ce qui se passe là-bas, en dehors du fait qu'on nous dit, on les a informés, et le jour est venu, eh bien, il faut qu'ils partent. C'est un peu réducteur si c'est comme ça uniquement que ça s'est passé.
0: D'accord.
4: Donc c'est très douloureux, et ce sont des drames qui se déroulent derrière les pelleteuses qui passent ou bien les ces caterpillars qui détruisent tout. Ce sont des vies qui se brisent et ça, on ne peut pas rester insensible. Ça vous tord le boyau parce que nous sommes dans un pays où la vie est très difficile. Ceux qui s'accrochent à quelque chose s'en sortent laborieusement, ça ne marche pas très bien. Et si derrière ça, on vient tout casser du jour au lendemain, c'est la pire chose qui puisse arriver à un opérateur économique.
0: Ambrose, quand on parle de la plage, c'est un bien public, bien sûr. Et par après, ça appartient à l'État. Et c'est l'État qui demande, enfin, qui réclame sa chose.
5: Oui, j'aimerais tout de suite rappeler que la plage appartient à tous les Togolais. C'est un bien public. Et l'État, c'est les Togolais. Et donc, ce doit être un consensus entre les populations et l'État avant de vouloir faire dégarpir les gens Manu Militari. C'est vrai que l'État a le droit de jouir des biens qui sont dans le domaine public. Et le faisant, l'État doit voir l'intérêt général d'abord. Et cet intérêt général, c'est penser à ceux qui exploitent la plage. C'est vrai à des fins commerciales, mais aussi pour un service public. Parce que je parle de service public, quoi qu'on en gagne, on sert un peuple qui descend tout le temps, surtout les dimanches, et en période de fête, à la plage, pour prendre de l'air, pour s'égayer, pour s'attacher à une joie qu'on ne retrouve pas forcément à la maison, ou ailleurs. La frustration étant à un niveau très élevé, la plage reste le dernier rempart, un sanctuaire de dégagement des énergies négatives et de s'enjailler entre familles, entre amis. C'est vrai qu'on a eu à donner des ultimatums ou un ultimatum à ceux qui occupent la plage, mais ce qui me fait mal au cœur, c'est de voir ces installations dégagées, des installations faites à coups de millions, qui sont dégagés, qui, à un moment donné, ont rendu la plage propre, et tout simplement parce que les gens ne viennent plus faire des défécations à l'air libre. Il y a des occupants, les anciens occupants, c'est des groupes là, ou c'est des voyous qui sont souvent là-bas, à estorquer les passants et à faire des défécations, tout ça. C'est vrai qu'à un moment donné, certains jeunes se sont pris sur eux de surveiller la plage, mais aussi avec des grabuges de temps en temps. Aujourd'hui, la question qu'on se pose, que vont devenir ceux-là qu'on est en train de déguerpiller? De deux, qui seront les remplaçants à cette plage si l'intérêt du peuple est pris au premier degré? Parce qu'après tout, c'est le peuple. Malheureusement, nous avons des gens qui sont en face ou qui nous gouvernent, qui ignorent complètement, royalement, l'intérêt de ce peuple et qui, aujourd'hui, peuvent vous amener, les étrangers, à gouverner la plage et à coup de frais élevés avant d'accéder à la plage que des gens cherchent partout dans le monde. Nous, on en a une plage de 50 kilomètres, même si le port et d'autres installations en ont pris une partie, on sait quand même que les gens peuvent aller à la plage à tout moment. Maintenant, si on libère la plage, à quelle est l'échéance à laquelle ceux-là qui viendront occuper ça l'occuperont au profit des populations? Où ils vont laisser ça comme ils ont eu à faire des dégapissements, et après 2 ans, rien n'est fait. C'est la saleté, c'est les immondices qui se retrouvent là, et on se retrouve à Matusalem. Donc aujourd'hui, je crois que il y a toujours solution à toute matière. Pensez à ceux-là qu'on est en train de dégapir, qui sont aussi en train de nourrir des enfants à la maison, la rentrée à quelques encablures, et il faut tout faire pour qu'il n'y ait pas de saignement, de graissement de dents.
0: D'accord. Romaric, alors on parle alors de cette opération de dégapissement. Oui, l'État parle des installations anarchiques. Et là, est-ce que l'État aussi n'est pas dans son rôle?
1: Quelqu'un a dit tout à l'heure sur ce plateau que dégapir des gens fait toujours mal. Posons-nous la question de savoir, maintenant, lorsqu'on dégage ceux-là, qui on veut implanter là-bas. Alors, il serait plus judicieux que le gouvernement demande à ceux qui se sont déjà installés sur ces plages-là d'aménager, de réorganiser leur infrastructure. Peut-être qu'on veut
6: tel type de d'infrastructure pour que la plage soit beaucoup plus jolie. Non, on peut leur demander que voilà le modèle type de stand que nous voulons que vous installez. Ceux qui sont capables, ok, vous mutez vos infrastructures dans ce sens-là et continuez les activités au lieu donc de d'opter pour un déguerpissement total et évacuer les gens. Entre le temps d'évacuer, c'est-à-dire l'évacuation de ceux-là, ou de déguerpissement, et l'installation de nouveaux opérateurs économiques. Vous voyez, ce temps-là, ça va être un manque à gagner d'abord pour le district de Grand Lomé et les communes qui perçoivent les taxes là-bas. Et en même temps, ça fait d'abord des milliers de personnes, des emplois directs et indirects qu'on est en train de saccager, alors que le gouvernement lui-même peine à en offrir à la jeunesse. Donc, c'est vraiment, nous sommes des fois en face d'une situation qui, on se demande si ce pays-là est gouverné pour nous ou c'est juste pour défendre certains intérêts.
5: Je voudrais ajouter juste.
0: Oui, rapidement.
5: C'est-à-dire que, des fois, l'objectif, il y a deux objectifs qui peuvent se cacher derrière ces opérations.
0: Donc, quels sont ces objectifs?
5: Soit les gens ont vu, par envie, ceux-là qui se sont installés là-bas et estimant qu'ils sont en train de gagner parce qu'ils n'ont jamais eu l'idée que ça pouvait apporter. Maintenant, quand ils ont vu que ça est en train d'apporter, c'est les gens du régime qui ont de l'argent. Hein. Alors, il suffit de sonner, il faut dégager ces gens là-bas. Et vous allez voir, eux-mêmes, ils vont prendre la plage ou carrément, ils vont sous-traiter.
0: Ça, c'est juste des impressions. Hein,
5: c'est des impressions, mais c'est une analyse de journaliste qui va toujours très loin et très pointue. C'est-à-dire qu'on place des Libanais ou des Ibos ou des étrangers, je vous dois dire. On place des Blancs là-bas et après, on est derrière. Comme il y a des sociétés dans ce pays aujourd'hui où certains sommités de ce pays sont en train de les diriger par la société quand interposée. Vous comprenez ça? Et donc, et avec toutes ces foutaises, je parle bien, je ne vais pas pour le moment citer de nom, mais on va y revenir.
0: D'accord, on va y revenir. On parle politique, puisque nous avons justement un invité politique avec nous. Alors, Nathaniel Olympio, le 25 août dernier, vous avez bien sûr animé une conférence de presse, et au cours de cette conférence de presse, vous avez signé même un mémorandum, et quand je parle de vous, je parle bien sûr de la classe politique, et pour une première fois, enfin, rare fois j'allais dire, on a vu quand même la classe politique de l'opposition quand même, qui s'est réunie autour même d'ailleurs de ce mémorandum. Mais la question de savoir est d'abord comment vous avez procédé justement à ce que justement cette classe politique soit totalement unie autour de ce mémorandum.
4: De manière, je dirais, classique, hein, on s'est parlé, on s'est compris, on a élaboré un document, on a signé. Mais ce qu'il faut noter, c'est que c'est vrai que jusqu'à présent, nous avancions dans notre combat sur des chemins différents. D'accord? Mais il s'est passé, entre-temps, quelque chose d'historique. C'est l'arrêt de la Cour de justice de la CEDEAO. Ça ne s'est jamais produit ni au Togo, ni en Afrique. Donc, c'est un acte historique. Et les Togolais sont concernés par cet acte-là. Est-ce que nous allons ignorer cet instrument puissant qui a été mis à notre disposition pour notre lutte? La réponse est non. Et c'est le bon sens qui a conduit à considérer l'intérêt général pour que nous mettions ensemble nos forces. Et c'est ça le résultat.
0: Ah oui, c'est ça le résultat. Alors concrètement, quel est le contenu alors de ce mémorandum que vous avez signé?
4: En réalité, il n'y a rien d'extraordinaire. Nous sommes partis de l'arrêt de la Cour de justice de la CEDEAO qui dit que le régime qui est en place a fait un changement de constitution qui est inconstitutionnel, c'est-à-dire qui n'a pas respecté les lois. Et cela a été fait sur la base des accords que le Togo a signés, les conventions auxquelles le Togo a adhéré, la charte de l'Union africaine pour la démocratie, les élections et la gouvernance. Et donc, c'est par rapport à ce texte que les juges ont tranché en disant « Vous n'avez pas respecté ce texte de l'Union africaine ». Donc, c'est ce qu'on appelle un contrôle de un contrôle de conventionnalité. D'accord? Parce que quand on signe des conventions ou des traités, le pays est obligé de les respecter. C'est ce que les juges ont dit. À partir de ce moment, nous avons tiré la conclusion que l'arrêt a des conséquences juridiques et politiques au Togo. À partir du moment où le changement est inconstitutionnel, ça veut dire que la 5e République qui en découle est caduque. Voilà ce que ça veut dire. Parce que j'entends certains venir sur vos plateaux dire que la Cour n'a pas parlé d'illégitimité, la Cour n'a pas parlé de d'illégalité. Et oui, donc
0: parce que Monsieur Nassaba était avec nous, bien sûr, le lundi, et effectivement, il a dit que la Cour n'a pas utilisé certains thèmes.
4: Mais écoutez, la Cour utilise des termes juridiques. Nous avons le devoir d'expliquer aux populations dans des termes qu'ils doivent comprendre. Et donc, on utilise des mots beaucoup plus simples. Mais on dit exactement la même réalité. Quand on vous dit que vous avez fait un changement inconstitutionnel, ça veut dire que vous avez fait un coup d'État. Le juge ne prononce pas le mot coup d'État, mais c'est un coup d'État. Est-ce que quelqu'un est venu sur votre plateau, quelqu'un du pouvoir est venu vous dire que inconstitutionnel ne veut pas dire coup d'État? Ils ne peuvent pas le dire, mais c'est exactement ce que ça veut dire. Et quand on a fait un coup d'État, eh bien, on est disqualifié. Ça, c'est la charte de l'Union africaine qui le dit. Donc, tous ces gens qui viennent se pavaner sur vos plateaux en disant que, oui, on n'a pas dit d'enlever la 5e République, on n'a pas dit de retourner à la Constitution d'avant, mais ils sont en train de raconter des balivernes. Ils sont en train de tromper les Togolais. Est-ce que quelqu'un d'entre eux a eu l'audace de venir dire que la décision qui a été prise par les juges ne doit pas s'appliquer au Togo? Ils ne peuvent pas le dire. Ils ont commencé une autre stratégie précédemment. Ils ont commencé par dire, oui, la Cour a surpassé ses droits, n'avait pas le droit de venir un contrôle de constitutionnalité, c'est-à-dire que
0: c'est-à-dire la Cour a outrepassé sa compétence.
4: Les juges n'avaient pas le droit de dire que ce qu'ils ont fait n'est pas conforme à la Constitution. Mais les juges n'ont jamais fait ça. Ça, c'est le rôle de la Cour constitutionnelle au Togo, de parler, de voir la constitutionnalité des textes et des actes par rapport à la Constitution. Mais comme la Cour constitutionnelle au Togo est, je dirais, affidée au pouvoir exécutif, mais c'est pour ça que nous n'avons pas interrogé les juges ici, nous sommes allés à Abuja. Et à Abuja, les juges, leur devoir n'est pas de regarder la constitutionnalité, le contrôle de constitutionnalité, mais de regarder le contrôle de conventionnalité. C'est ce qu'ils ont fait. Et donc, quand nous avons fait l'analyse, nous avons compris que, mais finalement, la 5e République est caduque. Et donc, qu'est-ce qui reste? Il reste ce qu'il y avait avant, la Constitution de 92. Mais la Constitution de 92 avait ses règles et elle avait établi que l'élection présidentielle devrait se tenir en février-mars 2025. Le pouvoir a tout fait pour que ça n'ait pas lieu. Ça veut dire qu'aujourd'hui, nous n'avons pas de président de la République au titre de la Constitution de 1992. Et donc, si la nouvelle Constitution n'existe pas et qu'on doit revenir en arrière, qui sera le président de la République en ce moment-là? Il n'y a personne. C'est pour ça que nous parlons de vide constitutionnel. C'est pour ça que la transition s'impose d'elle-même. Nous ne la demandons pas. Nous ne demandons pas de transition. Nous n'exigeons pas de transition.
0: Mais juste
4: la
0: sur
4: transition
0: ce point,
4: s'impose.
0: Oui, monsieur Olympio, sur ce point, la question est de savoir comment cette transition se fera. Parce que la question a été posée justement à monsieur Nassaba le lundi dernier. Et justement, il a rejeté quand même, le parti, parce qu'il est venu au nom alors du parti, et il a rejeté carrément alors l'idée de transition politique.
4: Ça leur fait peur, je comprends.
0: Mais ça va se faire comment?
4: Mais d'abord, ce n'est pas nous qui avons décidé que la 5e République est caduque. C'est vrai que nous, on la contestait et on continue de la contester. Nous sommes en train de parler d'une décision des juges. Et ces juges-là se sont appuyés sur un texte. C'est la charte de l'Union africaine. Et ils ont fondé leur décision sur l'article 23 de cette charte. Mais l'article 23 dit quoi? L'article 23 dit que celui qui a violé cet article-là, automatiquement s'applique l'article 24 et l'article 25. Et dans ces articles-là, vous allez voir, c'est écrit que les gens qui ont commis ces violations, ben, ils ne sont plus habilités à faire quoi que ce soit. Ils sont disqualifiés. Même les gens du pouvoir qui viennent sur votre plateau ici pour parler de tout ce qu'ils viennent raconter, mais ils sont disqualifiés, ils n'ont même pas le droit. Maintenant, vous posez la question, comment ça va se passer?
0: Ah oui.
4: Mais comment ça va se passer? Et les textes de de l'Union africaine ont prévu tous les mécanismes. Ils ont clairement dit, noir sur blanc, que dans ce cas de figure où se trouve le Togo, c'est la commission paix et sécurité qui doit prendre en charge la gestion de ce dossier. Donc, ils savent comment faire. Ils l'ont déjà fait dans plusieurs pays en Afrique de l'Ouest. Ils savent comment faire. Et donc, notre responsabilité, c'est de leur dire, assumez votre part de responsabilité. Parce que les juges ont mis la balle entre vos mains. Vous devez l'assumer. Et c'est notre rôle. Et nous sommes là-dedans. Et donc, tout cela est déjà prévu. Il n'y a rien à inventer.
0: Mais puisque je pose la question parce que je me dis, aujourd'hui, est-ce que vous pensez vraiment que le parti au pouvoir ou la mouvance présidentielle est dans cette logique? Parce que on se dit, est-ce que du jour au lendemain, le président du conseil aujourd'hui va se dire, mais non, écoutez, il va falloir que nous fassions alors la transition et que, allez, on vous appelle et que la transition se fera comme ça, ou bien concrètement, ça va se faire comment?
4: Alors, il y a plusieurs voies. D'abord, il y a le rôle que les institutions sous-régionales comme la CEDEAO et l'Union africaine doivent jouer. Ils ont leur part. Mais nous, en tant que citoyens togolais, nous avons aussi notre part de responsabilité. C'est pour ça que nous disons que les Togolais, nous devons nous organiser pour faire une pression intérieure. Et cette pression-là, elle est indiquée dans notre constitution. C'est un droit constitutionnel de s'exprimer dans la rue, de manifester. Et j'entends le pouvoir souvent raconter dans les médias que oui, ils veulent faire une insurrection, ils veulent créer l'instabilité, ils veulent créer le désordre dans le pays. Mais depuis quand est-ce que la Constitution qui donne le droit de manifestation a dit que lorsqu'on manifeste, c'est pour déstabiliser? Ça vient d'où ça? Ils inventent, eux? Donc ce que dit la Constitution est devenu un instrument de déstabilisation, mais ils sont complètement à côté de la plaque. Ils ont peur. Donc, ils ne veulent même pas que les gens puissent manifester. Mais c'est ce qui va se passer. Parce que c'est ce que la Constitution nous donne comme instrument pacifique de contestation. Et nous allons contester jusqu'à ce que l'arrêt de la Cour de justice de la CEDEAO devienne une réalité au Togo. Il n'y a pas d'autre voie.
0: D'accord, il n'y a pas d'autre voie. Ambroise, oui, sur le sujet, vous titrez hein, aujourd'hui, une grande coalition de l'opposition réclame une transition suite à l'arrêt de la Cour de justice de la CEDEAO. Et là, vous mettez hein, entre guillemets cette phrase, ce régime va partir, voilà comment ça va se terminer. C'est ce que vous écrivez, vous citez qui là?
5: Le professeur Olu, lors de la conférence de presse des deux grands groupes, au niveau du siège de Addis Abeba, c'était le mardi, je suis passé. Et donc, vous savez, la situation même telle qu'elle se présente, le pouvoir est à dos au mur, hein, parce que quand vous voyez, vous savez qu'ils sont acculés actuellement. Au départ, ils n'ont pas voulu réagir par rapport aux réactions des opposants et de la société civile, mais on a comme l'impression qu'il y a un feu qui est aux fesses, qui les chasse au point qu'ils sont obligés de sillonner les médias pour se justifier. Pourquoi vous venez sur les médias? Si vous n'avez pas répondu au jugement ou à l'arrêt de la CEDEAO, vous n'étiez même pas présent.
0: Mais est-ce que ce n'est pas leur droit aussi hein, d'intervenir alors sur le sujet?
5: C'est de leur droit aussi de répondre à la Cour de justice de la CEDEAO auquel le Togo est adhéré. Le Togo est membre fondateur de la CEDEAO. Maintenant, vous n'y allez pas, c'est parce que vous fuyez quelque chose. La preuve, quand les gens ont commencé par tempêter, aucun communiqué officiel du gouvernement ne contredit la décision de la Cour de justice de la CEDEAO. Est-ce que tu as vu quelque part le gouvernement sortir un communiqué où ils ont organisé une grande conférence de presse, comme quoi il y a une incitation au sein de l'opposition, nous on est en train de démonter ça, l'arrêt de la Cour ne dit pas si, et dit ça. Ils n'ont rien fait de tout ça. Maintenant, quand les gens ont commencé, parce qu'en réalité, l'arrêt là, c'est une jurisprudence, hein. Le monsieur Nathanaël l'a dit, c'est une première en Afrique. Est-ce que vous avez une fois, les gens m'ont fait des coups d'état militaire ailleurs, mais il n'y a pas eu cet arrêt là par rapport au coup d'état militaire. Parce que ce qui s'est passé au Togo, ça dépasse même le coup d'état militaire. C'est au même titre qu'un coup d'état militaire. Et donc, aujourd'hui, c'est les gens qui ont fait du glamaglama
7: Si les Français à l'Académie peuvent mettre le mot glomagama dans leur dictionnaire, ce serait très intéressant. Parce que la glomatologie voudra qu'on voit le rouge, mais qu'on dise que c'est le blanc, non, c'est le jaune, alors qu'on voit le rouge. Pour vous dire qu'en réalité, ceux-là qui dirigent le Togo savent très bien qu'ils ont échoué à la Cour. Que la Cour, il y a des juges compétents, des juges impartiaux qui sont là et qui ont dit le droit. La preuve, ils ne peuvent jamais organiser une conférence de presse ensemble avec les ministres et les juristes pour démonter ce que la Cour a dit. On vous dit, tu as volé du poulet. Maintenant, on te dit que le poulet que tu as volé là, il ne faut plus voler ça. Donc, tu vas emporter le poulet que tu as volé. On prend ça d'abord, non? Ce qui est important, c'est de prendre le poulet d'abord. Maintenant, ce qui est clair aujourd'hui, vous sillonnez les médias. Pour justifier quoi? Si vous ne vous reprochez rien, pourquoi vous sillonnez les médias? Ensuite, c'est dommage que qu'on ait des juristes de haut niveau dans ce pays, et au sein de ce régime, qui n'arrivent pas à dire à Fonia Simbé, à M. Fonia Simbé et ses collaborateurs que, en fait, nous sommes deux au mieux. C'est-à-dire qu'il serait mieux qu'on retourne à la case départ pour organiser un semblant de consultation nationale, parce que là aussi, ils ont peur de reprendre les consultations pour ne pas vivre les faits de Tatapamé. Parce qu'ils ont été chassés et ils se sont arrêtés à un moment donné. Je me rappelle bien, Awanana, tu te rappelles très bien. Et donc, ils ont peur de ça avant d'arriver au référendum. Et le référendum, là-même, ils ont aussi peur de ça. Et ce qu'il y a aujourd'hui, c'est que l'article 23 de la charte, y compris son 24 et 25, c'est un package, quoi. Vous tombez dans la faute, vous répondez à la faute. Ça y est, c'est le package là. Les gens ne veulent pas y arriver là, alors que on a une constitution. Et puisque vous avez adhéré aux traités internationaux, aux conventions, acceptez qu'on fasse le contrôle de conventionnalité. Vous vous accrochez à la constitutionnalité de votre pays. La constitution est au-dessus de toutes les lois. Mais vous avez adhéré à des conventions auxquelles vous êtes soumis et astreint à des contrôles de conventionnalité, comme le droit l'exige. Alors, qui a tort, qui n'a pas tort? Aujourd'hui, de facto, une transition s'impose. Ce n'est pas moi qui le dis. C'est l'arrêt même implicitement qui le dit. Parce qu'on nous dit, prochainement, il faut faire. Comment ils comprennent ça? Ils comprennent, ce n'est pas le cinéma qu'ils ont fait pour arriver là. Ce que vous avez fait, déjà, vous êtes capoute. Et normalement, les institutions qui sont là aujourd'hui sont des institutions anticonstitutionnelles. Parce que ceux qui les ont installées sont anticonstitutionnelles, sont inconstitutionnelles.
0: D'accord. Romaric, alors, est-ce qu'aujourd'hui, en regardant justement la scène telle que le débat se pose, est-ce que chacun ne tire pas le drap de son côté et que finalement on dira que c'est un enjeu politique?
6: La réalité face à cet arrêt est que le régime en place est dans une certaine illégalité et a priori doit forcément reprendre les choses. C'est-à-dire que une fois que l'arrêt dit que vous avez violé les termes, les dispositions de conventions auxquelles le pays a souscrit, c'est que le pays doit repartir à zéro. C'est-à-dire, on reprend le processus qui a permis au changement constitutionnel. Donc, maintenant, la question est de savoir, qu'est-ce qu'il faut? Est-ce que le régime, ceux qui sont en face de nous, sont prêts tout de suite à accepter une transition? Mais comment est-ce que nous allons pouvoir les amener à comprendre qu'ils ont fait fausse route et qu'il faut revenir à un point de départ? Moi, c'est dans cet angle que j'analyse plutôt la chose.
0: Parce qu'il faut qu'on soit... Je pense que la question a été posée à Monsieur Olympio tout de suite. Mais oui,
4: justement, vous savez, j'avais commencé à dire que le régime, dans sa, dans sa riposte, avait commencé à s'attaquer aux juges de la Cour de justice en disant qu'ils ont outrepassé leurs prérogatives. Et quand ils ont vu que l'opposition a commencé à se mettre ensemble et à sortir un mémorandum, ils ont changé de stratégie, ils ont trouvé que ça devenait sérieux. Ils ont commencé maintenant à parler de l'arrêt et à dire que l'arrêt n'a jamais dit d'enlever ce qui a été fait et que l'arrêt a dit la prochaine fois, faites mieux, respectez. Mais je vais vous donner un élément d'éclairage.
0: Allez-y.
4: Cette question de la prochaine fois, il faut faire mieux, mais ils le prennent pour eux en tant qu'autorité togolaise aujourd'hui, mais en réalité, les juges s'adressent à l'État togolais. à l'État togolais, parce qu'il y aura toujours un État togolais. Et un jour, il y aura toujours une modification de constitution. Donc les juges disent, l'État togolais, la prochaine fois, doit respecter. Mais vous qui êtes en place, mais vous êtes déjà disqualifié. Ce n'est pas à vous que ce conseil s'adresse. Il ne faut pas que les Togolais se laissent manipuler par un régime qui est expert en la matière. Ils sont des experts en matière de manipulation. Je veux que les Togolais le comprennent. La prochaine fois, ça doit être fait, mais ça doit respecter la loi. L'État doit respecter la loi. Mais ceux qui sont là aujourd'hui, là, pour eux, c'est fini. Et pas.
0: Monsieur Olympio, alors, moi, je me demande déjà, avec tel que le débat se pose aujourd'hui, la prochaine fois, ou du moins dans les jours à venir, qu'est-ce qui se fera? Est-ce que on va s'attendre plutôt à un dialogue national ou à une assise alors des acteurs politiques? Et concrètement, on va s'entendre à quoi?
4: Dans la communication que le régime fait aujourd'hui, ils sont en train de distiller l'idée d'un dialogue. Mais je vais vous dire, le seul dialogue que les dirigeants togolais aujourd'hui peuvent avoir, c'est d'aller discuter avec le Conseil Paix et Sécurité de l'Union africaine, de la CEDEAO. Avec eux, ils peuvent avoir un dialogue. Ils n'ont pas de dialogue à avoir avec les Togolais. Pas de dialogue avec les Togolais. Parce que ils sont disqualifiés pour parler au nom des Togolais. Qu'ils aillent négocier leur propre statut de disqualifié avec l'Union africaine, avec la CEDEAO.
0: Mais selon, bien sûr, selon le parti au pouvoir, il y a le dialogue qui se fait déjà au CPC. Hein?
4: Bon, pourquoi le CPC n'a pas réglé les problèmes depuis 2 ans et demi, 3 ans que la question là s'est posée? Le CPC, les gens même qui le dirigent, sont en train de jeter l'éponge. Plus personne ne participe. Ils sont entre eux, comme ça, en train de se partager les perdièmes. C'est tout. Ça la porte rien aux Togolais. Oubliez la question du CPC. C'est même pas la peine de perdre du temps là-dessus. D'accord? Aujourd'hui, la situation est bloquée. Nous sommes dans un immobilisme politique. On ne peut pas avancer, on ne peut pas reculer. C'est pour ça que la transition s'impose. Ils peuvent tergiverser, faire ce qu'ils veulent, ça s'impose. Et quand la transition va s'ouvrir, en ce moment-là, toutes les forces vives de la nation vont se retrouver pour des assises nationales. Parce que la transition doit être inclusive. Et c'est à ce moment-là que les solutions aux problèmes du Togo, toutes les solutions sociales, politiques, économiques, industrialisation, tout cela va être mis sur la table et les Togolais vont décider ensemble dans quel Togo ils veulent vivre, dans quel Togo nous voulons vivre.
0: Ah oui, bien sûr, les Togolais. Vous avez parlé des Togolais, ça veut dire que vous parlez alors du peuple. Mais Ambroise, je discutais avec quelqu'un hier et la personne me dit, mais oui, c'est vrai que c'est des acteurs politiques qui font justement ce débat aujourd'hui. On est en train alors d'écouter chacun tirer alors le drap de son côté. Mais le peuple se trouve dans tout cela, le peuple se trouve où?
7: Vous savez, le peuple togolais a subi ce régime pendant 60 ans. Et plus, donc, un peuple qui subit un régime, la répression, les emprisonnements et tout, ce peuple est à la croisée des chemins. Et je crois qu'à un moment donné, il lui arrive de faire son bilan et de se déballer. Et quand un peuple veut se déballer, des fois, ça vient violemment. Vous voyez les tempêtes ou les ouragans qui se sont passés tout récemment au Népal, quand le ferment est prêt et que ça arrive au niveau du bouchon, je l'ai dit la dernière fois chez Dadede ici, tout le monde ne sait plus comment ça va commencer et comment ça va se dérouler et la manière dont ça va se terminer. Malheureusement, c'est là. Parce que le peuple a compris que nous sommes en face d'un régime autiste qui ne coule plus personne. Le président est papillonnant et tout se fait comme le Togo n'est plus gouverné. Et c'est comme si les ponts de pouvoir sont distribués entre le réseau, les mafias qui sont en train de diriger. Chacun prend son pouvoir, il fait ce qu'il veut. On appelle tel colonel, on donne une consigne, on appelle tel général, tel lieutenant, tout ça là. Et chacun fait ce qu'il veut. Donc, qu'est-ce qui se passe? Aucun régime n'a jamais dominé un peuple dans toute l'histoire de l'humanité. Je prends juste, j'ai toujours donné l'exemple de la Rome antique. Les régimes les plus bestiaux, Caligula, Néron, Claude, Galba, tout ça là. Quand tu suis, même Jules César, le premier des empereurs, qui les a démolis? C'est les sénateurs qui ont démoli par la pression du peuple. Et donc, la Révolution française de 1789, qui a chassé tout ce monde-là, c'est le peuple. Et quand ça commence, même vous avez des fusils, vous ne pouvez rien. Vous pensez plutôt à comment s'en tirer et prendre la queue des gens, traverser les frontières. C'est ça. Vous avez beau être des tyrans. Mais quand ça commence là, moi, c'est de ça que j'ai peur. C'est pourquoi j'ai toujours dit dans ce pays qu'il y a toujours un brin d'espoir que le régime change. Que le régime change positivement pour qu'on puisse aller à une transition honnête, une transition inclusive. Et sorti de ce tunnel. Nous sommes dans un tunnel depuis 60 ans. Et c'est pratiquement devenu un labyrinthe où quand vous prenez cette voie-là, vous vous retrouvez dans une autre voie, vous ne trouvez jamais la lueur du soleil pour quitter le tunnel. Et qu'est-ce qui se passe souvent? Il suffit qu'il y ait que quelqu'un soit plus courageux, mette un peu le feu dans une des entrées du tunnel et ça explose, boum. Et ça emporte tout le monde, mais il y aura toujours des gens qui restent pour reconstruire. Pour vous dire qu'en réalité, le peuple, certes, on peut le voir dormant, mais un peuple, c'est de l'eau. Personne n'empêche l'eau de circuler. Les dégâts que l'eau a commis la dernière fois au Népal, si tu vois ça, tu comprends qu'un peuple est comparable à l'eau. Et quand ça va se réveiller là, ce n'est même pas l'anaconda, hein. Je parle bien de l'eau. Et ça va arriver. Si jamais il ne change pas, il s'accoboute autour du fauteuil, ça va y arriver.
0: Romaric, alors, est-ce qu'on n'a pas l'impression que, oui, ces discussions se font aujourd'hui au détriment même d'ailleurs de la question du développement? Parce que après tout, qu'est-ce que le peuple veut? C'est le développement, la question alors du développement. Mais il y a ces questions politiques alors qui se font plus et que le développement est peut-être laissé de côté.
6: Permets-moi, en toute honnêteté, de dire quelque chose. Et ça n'engage que moi. J'ai l'impression des fois que nous ici, nous Togolais, nous sommes... on est souvent sur la lune.
0: Et on refuse. Comment ça, on est sur la lune?
6: On ne regarde pas une certaine réalité en face. Parce que si nous tirons les leçons de tout ce qui s'est passé depuis 90 jusqu'à ce jour, c'est-à-dire que nous avons toujours cru qu'il y a certaines choses qui peuvent arriver au Togo et qui n'arrivent jamais. Si vous prenez le peuple togolais lui-même, c'est un peuple assez pacifique, c'est-à-dire que assez passif, et qui refuse de réagir à des moments donnés. Alors, qu'est-ce que je veux dire par là? Je veux dire à mon doyen Ambroise que moi je ne crois pas au peuple togolais, qui après les événements après le PNP, c'est-à-dire
0: en 2017,
6: que les Togolais sont encore prêts aujourd'hui à se mettre dans la rue. Et puis, le danger que les hommes politiques courent, notre grand frère ici sur le plateau, ça dit, c'est une erreur de penser que la solution à ce problème se trouvera dans la rue et que le problème sera résolu une fois que le peuple va chasser ce régime. Si le peuple chasse ce régime, qui le prendra? Chasse ceux du pouvoir. Qui reprendra le pouvoir? C'est encore l'armée. Aujourd'hui, nous avons l'opposition à quelle assise au sein de l'armée? Mais ça dit que nous ne nous leurrons pas la face. Moi, je crois que si le constat est tel que tout le monde se rend compte que le régime a dos au mur, donnez-lui une porte de sortie.
0: Et cette porte de sortie
6: c'est d'abord de discuter, de permettre à
0: ce que
6: la discussion. Non, mais je l'ai écouté. Il a dit d'abord, s'il y a un dialogue, il faut aller le faire avec la CEDEAO. Nous étions ici quand la CEDEAO avait proposé 8-8. C'est le même parti politique qui avait rejeté cette offre-là. Est-ce que si la CEDEAO prend le devant aujourd'hui des discussions et vous propose, vous faites des propositions, est-ce que vous êtes prêts à les accepter? Moi, j'étais à la conférence de presse où M. Jean-Pierre Fabre, Mme Adamagbo et consorts ont rejeté, comment l'appelle-t-on, la proposition de la CEDEAO disant qu'ils veulent...
0: C'était dans le passé.
6: Maintenant, je reviens. Moi, je reviens toujours sur le même aspect.
0: Ça veut dire que
6: si nous ne réussissons pas ce combat, ça dit que c'est toujours la stratégie. Ce n'est pas que M. Nathanaël est ici. Nous avons eu une occasion où on peut faire partie de ce régime-là, où on peut obtenir quelque chose. À partir du moment où le régime n'était pas en mesure d'organiser des élections à bonne date. Mais pourquoi nous ne l'avons pas poussé à une transition?
0: J'ai du mal un peu quand vous dites nous, personnellement je ne comprends pas.
6: Bon, Quand je dis je dis nous
4: en tant que citoyens, voyons.
0: D'accord, OK.
6: Ça veut dire que les hommes politiques avaient la possibilité donc de pousser ce régime là qui a délibérément choisi de ne pas organiser les élections à bonne date. Ça, c'est la première des choses. Deuxième chose, quand le gouvernement a décidé d'organiser des élections auxquelles l'opposition se sent déjà perdante parce que les conditions d'organisation sont biaisées et sont en faveur du régime en place, je n'ai écouté que quelques partis politiques, à l'image de votre parti politique, le parti de M.

0: Non, excusez-moi, c'est pas vrai.
1: Ce qu'il faut
0: savoir, c'est que la communauté internationale a toujours été bienveillante avec la CEDEAO, avec le régime togolais. Pourquoi je dis cela? Mais parce que il y a eu beaucoup de violations de droits au Togo, des textes qui n'ont pas fait l'objet de sanctions. D'accord? Ils se sont crus maintenant capables de franchir toutes les lignes rouges, jusqu'à franchir la ligne de remplacer une constitution sans consulter personne. Et ça, ça ne passe pas. Et c'est pour ça que la Cour de justice a posé cet arrêt-là. Mais vous savez, le mémorandum que nous avons fait et la transition à laquelle cela nous appelle, c'est que nous sommes en train d'anticiper tous les risques de convulsion, tous les risques de dérapage. Nous sommes en train d'anticiper pour que on prenne le contrôle des choses et que on mette en place dans un cadre complètement pacifique la voie de sortie de crise. Et c'est pour cela que je dis, il faut que le pouvoir togolais ait l'humilité d'aller discuter avec la CEDEAO, l'Union africaine, pour ce qui concerne la charte. Parce que ça, c'est pas nous qui gérons. Ce qui relève de chez nous, c'est que nous devons dire aux Togolais, c'est ce que nous faisons, que nous ne pouvons pas rester assis, les bras croisés à la maison et espérer que le pouvoir lui-même va apporter la solution au problème des Togolais. Ils ne l'ont pas fait depuis 60 ans et là, il y a 2 ans et demi encore, ils ont changé la constitution pour rester en place. C'est parce qu'ils ne se préoccupent pas de nos problèmes.
2: D'accord. Merci, monsieur Nathaniel Olympio. Ambrose, j'aurais bien voulu quand même que vous prononciez, hein, sur, justement, cet article, la construction supposée d'une fictive cité, Yaïra, à Diablé, qui serait une initiative à l'ordre fort. Oui, bien sûr. Et également, vous écrivez, à la suite de cela, la juge, Yaïa Zeinatou, impliquée jusqu'au cou, les victimes attendent le procès. C'est bien ce que vous écrivez ce matin, mais bien sûr, notre temps évolue.
3: Mais il faut lever l'équivoque.
2: On va revenir. On donne la parole d'abord à nos auditeurs. 90, 86, 35, 35, 91, 36, 63, 75. Les deux numéros sur lesquels vous pouvez réagir dans cette émission. Et sans oublier notre numéro WhatsApp, 90, 45, 78, 57. Bien avant, nous faisons un clin d'œil à nos annonceurs.
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0: Nous sommes de retour dans cette émission. Président Nathanaël Olympios, je vais vous prier alors de porter votre casque pour écouter les auditeurs, bien sûr vos concitoyens qui sont à l'écoute. 90 86 35 35 91 36 63 75. Nous avons notre premier auditeur en ligne. Allô?
1: Ah, bonjour Pascal.
0: Bonjour Basile, comment vous allez?
1: Eh, tout heureusement.
0: D'accord, allez-y.
1: Oui, mais je salue d'abord les trois autres, il y a M. Olympio Ambroise et puis l'autre, lui, je n'ai pas trop suivi son nom.
0: C'est Romaric.
1: Ah. Hein?
0: Romaric.
1: Ah, Romaric, d'accord. Ok, moi je vais tout de go dire à M. Nathel que vraiment, les gens là, ils se mélangent de pédales. L'arrêt là est sorti et ils ont dit que non, le Togo est souverain, qu'il n'y a pas CDAO qui va venir intervenir dans problème de changement de constitution au Togo. Aujourd'hui, les voilà ils courent tous les médias, mais ce qu'ils viennent dire, il faut chaque fois que vous soyez à l'écoute pour venir les démonter. Ils n'ont jamais dit que, on leur a dit qu'ils ont fait un changement inconstitutionnel de gouvernement. Celui-là tient un papier, on l'appelle quoi, c'est un député, monsieur Souklenbe, je pense, c'est nous, voilà. Il tient un papier sur lequel il lit des choses qui lui conviennent. Voilà. Donc, il faut les démonter. On ne peut pas être dans un pays que vous voulez toujours faire la loi. Pas la force. C'est pas bien.
0: D'accord, merci à vous. Oui, merci. On va donner la parole à d'autres personnes aussi, puisqu'ils sont très nombreux hein, en ligne. 90, 86, 35, 35. Allô?
2: Allô, Canal FM.
0: Bonjour, monsieur Yao.
2: Merci, Canal FM.
0: J'espère que vous allez bien.
2: Ok, je voulais dire quoi? Je ne peux pas créer un parti et cette partie va venir me dire de dégager. La CDAO est créée par qui? Je sais que moi, je ne suis pas allé à l'école trop, mais je sais que la CDAO là, c'est papa et Yadema qui a créé cette CDAO. CDAO ne peut pas venir commander.
0: Non, mais s'il vous plaît, monsieur Yao. Voilà. Monsieur Yao.
2: Oui.
0: Oui, mais dire que c'est papa et Yadema qui a créé la CDAO, ce n'est pas vrai, ce que vous dites.
2: J'ai dit CDAO, Yadema, Ilo, CDAO.
0: Merci à vous, monsieur Yao. 90, 86, oui, 35, 35. Bonjour, allô, bonjour, comment vous allez?
3: Pas d'émetteur ni de radio, mais je vais aller rapidement. C'est Jean à côté.
0: Et Jean à côté, allez-y.
3: Alors, félicitations pour le débat, pour le plateau. Je vais dire à monsieur Olympio que je suis d'accord avec Romanique quand il faisait son analyse par rapport au rejet des élections. Les opposants disent aux constituants de ne pas participer aux élections. Comment est-ce que le changement peut arriver? Nous pouvons faire cas des élections législatives en 2018 où on a interrompu, bien ils ont interrompu aux constituants, aux Togolais de ne pas aller à ces élections législatives-là. Et les opposants ont fait également de la sorte que nos citoyens ne peuvent pas participer à ces élections-là. Et c'est cette législature qui a modifié la constitution. Maintenant, qui a tort maintenant et qui a raison? C'est les opposants qui ont créé nous cette situation pour nous. Il faut qu'on ait le courage de le dire. Maintenant, quand il parle de transition, il parle de quoi et de tout ça, maintenant, bon, on va faire ça comment? Qui va prendre le pouvoir? Qui va aller dans la rue? Qui va faire quoi et comment? Parfois, les opposants même se trompent parfois. Et vraiment, il va falloir qu'on passe. Depuis 90, on lit tout bien nos leçons, on revoit nos erreurs, on se corrige et on revient dans l'arène pour bien prendre place et prendre le pouvoir par les élections. Merci.
0: Merci, monsieur Jean Côté, pour votre intervention. 90, 86, 35, 35. Bonjour. Le plateau, certes, le peuple togolais est pacifique, mais attention, il arrivera un jour qu'il sera inconsolable. La nouvelle génération est tout autre. C'est Mathieu hein, qui nous écrit depuis Yokoué. Allô?
4: Gado.
0: Bonjour, monsieur Gado.
4: Oui, d'accord. Vous savez, chacun tire le drap de son côté. Les deux là ne vont jamais s'entendre, l'opposition et le gouvernement. Mais la CDAO là, c'est où? Ils sont pas dans la planète Mars. Allons, si nous trouvons la CDAO terminée, mais c'est bonne journée.
0: Merci à vous, Monsieur Gado, pour votre intervention. 90 86 35 35 91 36 63 75. C'est bien ça, les deux numéros sur lesquels vous pouvez nous appeler. Allô?
5: Allô?
0: Bonjour.
5: Bonjour, Gérard Selassie.
0: Gérard, j'espère que vous allez bien.
5: Je veux dire.
0: D'accord, allez-y.
5: Oui, je voudrais dire que nous, nous prions pour que Dieu nous réconcilie dans ce pays et que tout marche. Mais quand j'entends les gens dire « on vous a donné 8-8 », il y en a qui viennent dire « vous avez boycotté les élections, c'est pourquoi ?» Il ne faut pas que les gens prennent la population pour des ignorants. On comprend beaucoup de choses. Et ceux qui nous gouvernent ne sont pas aussi bêtes. On se connaît. Donc, il faut que les gens, au lieu qu'ils viennent dire des choses, ils n'ont qu'à prier pour tout, pour que Dieu nous réconcilie, quoi. C'est mieux.
0: Merci à vous, Gérard, pour votre intervention. On va donner la parole à une autre personne, bien sûr. Allô?
6: Ouais, je parle à le voir. Donc, pour une question de 8-8 là.
0: C'est Basile?
6: Oui, c'est Basile. Pour question de 8-8 là, il y a quelqu'un qui le disait aussi, qui est d'arrêter. Je lui ai dit que non, c'est pas ça. 8-8, on a dit que 8-8 et le 9e doit être quelqu'un de neutre qui n'est même pas de ce pays. Ce n'est pas ce qu'on a fait. Mais l'opposition a raison de ne pas y aller. Voilà, mais il venait, maintenant il ne le fait plus. Bon, pour dire à M. Olympio encore que, bon, il sait que dans leur conglomérat là, dans leur groupe là, il y a des gens qui sont des participationnistes. S'ils avaient écouté ce que eux, ils disaient, oh, l'arrêt là devait être maintenant encore sévère. Mais pour eux, c'est participer et manger. Bon, l'air n'est plus à ce genre de propos, mais il faut que vous teniez bien.
0: Merci.
6: Ça, on ne peut pas suivre ça.
0: Merci Basile pour votre intervention. On va recevoir le dernier auditeur pour le compte à l'heure de cette émission. Entre temps, Ambroise, quand vous parlez à l'heure du poulet volé, hein, il y a un contact depuis l'Allemagne qui nous suit, bien sûr, qui dit le problème, c'est que le voleur a déjà mangé le poulet. Il va faire comment maintenant? C'est ce que la personne nous envoie comme message. On reçoit le dernier auditeur. Allô? Allô, bonjour. Allô? Décidément, le dernier n'est pas en ligne.
7: Allô?
0: Oui, bonjour.
7: Bonjour.
0: Comment vous allez?
7: Bien, je salue le plateau.
0: Le plateau aussi vous salue. Votre nom c'est?
7: Paul.
0: Ah, Paul. Oui, allez-y. Oui. Allez-y, Paul.
7: Je remercie beaucoup les deux regroupements là. Surtout à la tête Nathaniel Olympio et David Dessert que je salue depuis là où il est. Maintenant, si on connaît un peu l'histoire du Togo, la CEDEAO a finalement, je ne sais pas, tranché. Hein, bon. Donc, maintenant, moi, je veux conseiller aux deux regroupements là, et surtout au cœur des plaidoyers à l'Union européenne et au Conseil de paix de l'Union, que la CEDEAO a envoyé. Voilà, merci.
0: Merci Paul pour votre intervention. Paul, c'est le dernier auditeur pour le compte à l'heure de cette émission. On revient en plateau. Bonjour Pascal, je prie beaucoup à la politique de laisser le peuple en paix pour que le peuple fasse au développement du pays. C'est bien sûr Jacques hein, qui nous a envoyé le message depuis Suzanne Estimé. On revient en plateau pour faire un dernier tour de table. On donne d'abord bien sûr la parole à Nathaniel Olympio pour intervenir hein, sur les différentes réactions des auditeurs. C'est vrai, Nathaniel, il y a Paul qui vient de dire que au-delà de tout, il faut faire également de lobbying maintenant au niveau alors des institutions internationales. Qu'est-ce que vous pensez de cela?
8: Nous sommes en train de travailler vraiment d'arrache-pied pour que la pression puisse se faire à la fois à l'extérieur du Togo qu'à l'intérieur du pays. Voyez-vous, et cet arrêt de la Cour de justice, c'est pas nous qui l'avons sorti, ça vient bien de l'extérieur. Et ce que les Togolais doivent comprendre, c'est que c'est quelque chose d'historique, ça ne s'est jamais passé. Et donc, il ne faut plus qu'on continue à apprécier la lutte togolaise comme ça se déroulait dans le passé. Le passé, il est là, on ne peut pas le cacher, mais il y a un élément nouveau qui est venu apporter du sang neuf dans la lutte. C'est pour ça que nos petites chamailleries qui existaient, on a été capable de les mettre à côté, nous mettre ensemble pour sortir le mémorandum. Qu'est-ce que le mémorandum représente? Il représente l'instrument autour duquel toutes les forces se réunissent pour la bataille. Et c'est la dernière bataille que nous sommes en train de mener. C'est pour ça que nous interpellons les organisations internationales, la CEDEAO, l'Union africaine essentiellement, pour qu'elles assument leurs responsabilités vis-à-vis du peuple togolais. Ceci étant dit, moi j'appelle les Togolais à ne pas se laisser distraire par les gesticulations du pouvoir. Ils sont aux abois. Ils ne s'attendaient pas à ce que les forces pro-démocratie se mettent ensemble. Eh bien, nous avons surpassé les écueils et nous sommes ensemble. Et maintenant, nous tirons tous dans le même sens. C'est ça ce qu'il faut retenir. Tout le reste, ça relève du passé. L'histoire fera le reste.
0: D'accord.
8: Et dernière chose, moi, je demande simplement aux Togolais d'être à l'écoute et de répondre le moment venu à l'appel pour que chacun exprime. Mais nous exprimons ensemble, le même jour, dans le pays, ce que nous ne voulons pas. Et nous dirons ce que nous voulons. Ça suffit pour ce régime.
0: D'accord. Oui, Amras, sur l'article.
9: Oui, on a publié un article concernant Madame Yaya Zeinatou. Zeinatou, le nom Yaya n'a rien à voir avec le président de la Cour suprême, Yaya Abdoulaye. C'est deux noms différents. Les gens ont confondu la patronymie, mais c'est deux personnes différentes, même pas de la même famille, ni de la même région. Ça, c'est le premier point. Le second point, c'est que cette affaire-là, on avait parlé de corruption au départ, s'est avérée être une affaire d'escroquerie de haut niveau. Escroquerie de haut niveau parce qu'une magistrate est impliquée jusqu'au cou. La dernière fois, on a discuté du sujet, mais nous sommes allés aux investigations et il s'est avéré que c'est un groupe de faussaires qui a sillonné certaines autorités pour leur vendre un produit qui se trouverait à Djagoulé. Il s'agit d'une cité Yaya que l'on est en train de vouloir construire sur l'initiative qui est une initiative, une inspiration du président du conseil. Vous savez, les gens dans ce pays, pour avoir une facilité d'ouverture et escroquer les gens, ils avancent le nom de Fognassimé pour pouvoir avoir les portes ouvertes. Et c'est le panneau dans lequel certaines autorités sont tombées et nous avons eu à investiguer jusqu'aux portes, jusqu'à chez une autorité qui nous a dit qu'il a versé 10 millions à l'intermédiaire. L'intermédiaire nous a dit, pas l'intermédiaire, l'intermédiaire a dit que le lot est à 20 millions et ce lot qui est à 20 millions, vous pouvez acheter une demi, vous pouvez acheter plusieurs lots à Djagoulé et qui va servir de construire une cité. Et maintenant, il dit que l'argent sera payé chez une magistrate, chez une juge. Ah, l'autorité qui avait du doute disait que si c'est chez un juge qu'on doit payer, ah, peut-être c'est crédible. C'est là, l'autorité s'est déplacée chez la juge pour aller signer, décharger, donner l'argent qu'il aurait prêté chez une grande sœur et maintenant avoir un reçu. Trois jours après, le déclic lui a dit qu'il y a un problème, que ça cloche mal. Elle appelle la dame que apparemment cette histoire-là, il n'a plus confiance. Qui veut prendre son argent? La dame dit que l'argent n'est plus disponible. L'argent serait se retrouver avec un certain Sani qui a voyagé sur Accra. L'autorité étant une autorité, a vérifié les manifestes des vols de Lomé à Accra. Le nom de monsieur Sani ne se trouvait pas sur la liste du manifeste. C'est-à-dire la liste des personnes qui ont pris l'avion de Lomé à Accra. On l'appelle encore pour avoir l'argent. Il dit, finalement, M. Sani se trouvait à Abidjan. Abidjan, on console les manifestes. Le monsieur ne se trouve pas à Abidjan. Là, il est allé à la vitesse supérieure. Il a saisi le ministre de la Justice d'alors, puis s'est bétonné. On a interpellé la dame. La dame était restée ragard sans dire un mot. Donc, ça veut dire que la dame est au centre même de l'escroquerie. Trois ans après, rien ne marche. Rien ne vient. On l'appelle, on ne le trouve pas. On est allé chez le ministre Namtougli qui l'a aussi interpellé.
0: Oui, malheureusement,
9: et finalement, c'est le dernier ministre.
0: De le couper. On est
9: obligé d'aller à la plainte qui aujourd'hui demande à ce que la dame verse l'argent.
0: D'accord.
9: Et maintenant, les juges, on a appris que les magistrats refusent d'instruire le dossier parce que c'est un collègue. Si jamais on instruisait ce dossier-là, ça pouvait nous accabler. vous emballez tous, parce que ça deviendra une jurisprudence.
0: Justement.
9: C'est ce qu'on a appris.
0: D'accord, merci Ambroise. On va revenir sur le sujet, il n'y a pas de souci. Oui, Romaric, 30 secondes.
10: Tu as fait le choix aujourd'hui de me léser.
0: Non, pas vous léser. Allez-y, s'il vous plaît.
10: Ok, bon, je voudrais dire que nous, au changement, nous avions estimé que la sortie de M. Malick Najaba est une pure masturbation intellectuelle. Parce que ça n'avait pas... C'est-à-dire que si le régime devait faire quelque chose, c'est de reprendre le processus de changement constitutionnel et d'appeler le... D'accord. Donc, en appelant le peuple au référendum.
0: D'accord. Oui, M. Nathaniel Olympio, on va terminer cette émission. Un mot pour la fin?
8: Oui, il faut juste dire que malheureusement, ils n'en ont ni la qualité... Ils n'ont ni les prérogatives, ils sont disqualifiés. Aux yeux de la loi, les autorités togolaises sont disqualifiées.
0: Merci Nathaniel Olympio d'être passé alors sur notre plateau ici, Homme politique et premier porte-parole du mouvement, bien sûr, tous pas à ma constitution. Merci d'être passé chez nous, Romaric Anonou. Merci d'être passé également dans cette émission. Vous êtes du journal Le Changement. Ambroise Yaok Mondo, merci d'être passé dans cette émission. Vous êtes le directeur de publication du journal des Guadiens. Merci à vous tous qui nous avez suivis, vous qui nous avez appelés aussi pour vous diverses contributions à ce débat. Merci à vous. Merci à Charity Sénaya qui a assuré la mise en onde avec l'accompagnement bien sûr de Aïda Tchèque. Au niveau de la mise en ligne, Jérôme Akucha et Mariam sont bien sûr au niveau de la mise en ligne. Je suis Pascal Lossou, je vous retrouve demain. Au revoir.

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1: au dressing de tribune d'arrêt, il y a une invitation ou installation où il est commencé sur Garika Koufan, sur Yigavé. Bah, mais pour un des cas vélo, on t'en a bien les Kia, à Mokoni, maire, Kudo préfet, ou Mikpo, maire, vous, ou les lacs à Mikwa, ils sont pas au Mikpo, conseiller ou Pikwa, mais à Bonouglao, Mikpo, préfet ou les préfets qui les lacs à Tuyami.
0: Bah, avec une délégation, ils sont mis d'où ils
1: voulaient. À Mekoni, délégation spéciale va y Kélia Megan, à Yivia, Patrice Mikwetan, ou à Patrick, on l'implique les organisations, mais. Et les miens, mais c'est au métier, on veut Gododoro, Nani, aller bien, nous, qu'on mis son encou, alors, qu'on va journaler, et puis, son sort, mais gamin, bébé, toi, et bien,
0: on a bébé, mais à homme, les gars, sois-y, puis, au casque, coucou, à chon, t'as bébé, on va pour t'en amener, ou.
1: Ah, ou, j'ai fait des matins, plein de pénaux, hado, et gomme, bébé, n'y a ni toi, ou, et gomme, né, au goût, mais doua, version, le, il doit bourrer, gakoudou, boboko, les sorbets, qui me potait, potéa. 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
2: 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Voilà, et toi, toi, tu as des copains. On m'a dit, va, du gamin. 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

0: C'est l'heure du journal sur la nouvelle génération. Messieurs, dames, bonjour et merci de nous choisir pour vous informer. De quelle couleur sera la pierre sacrée cette année chez les peuples guinéens? La question reste posée. Les manifestations se déroulent présentement à Gbadjomé. Si tout va bien, nous pourrons avoir en ligne un de nos confrères pour nous faire le point. Le réseau panafricain des organisations de défense des droits de l'homme et associations de la société civile relativise la crise politique et appelle à ne pas dénaturer l'arrêt de la CEDEAO. Une conférence de presse est tenue donc ce matin en présence d'un parterre de journalistes. On en parle également dans cette édition. Hors de nos frontières, au Sénégal, un accord technique a été conclu avec le Fonds monétaire international après 3 semaines de discussion et nous bouclerons cette tranche d'information avec l'actualité sportive qui nous sera présentée par Maxime Akak. Voilà tout pour l'essentiel, messieurs, dames, encore une fois bienvenue et bonne réception à toutes et à tous.
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0: Encore une fois, bonjour. Nous vous le disions dans le sommaire. De quelle couleur sera la pierre sacrée cette année chez les peuples guinéens? La question reste posée. Et d'ici le soir, nous le saurons. Toutefois, retenez que le peuple guinéen célèbre ce jour 3 septembre et PIP son nouvel an traditionnel. 363e du genre, la cérémonie bat son plein depuis ce matin à Anéro avec Bacho, avec la sortie déjà ce matin très tôt du tam-tam qui met fin aux interdits et ouvre la voie aux manifestations. Quelle est donc l'ambiance sur le terrain? D'ici là, nous aurons donc un de nos confrères qui nous fera le point.
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0: Je le disais dans le sommaire, le réseau panafricain des organisations de défense des droits de l'homme et associations de la société civile rejette l'idée d'une crise politique généralisée au Togo et appelle à ne pas dénaturer l'arrêt de la CEDEAO. Réunis ce jeudi à Lomé pour une conférence de presse, les responsables du réseau ont livré leur lecture de la décision et de la situation politique du pays. Sur l'arrêt de la juridiction communautaire, le réseau appelle à une lecture globale et objective. Selon ses responsables, si la Cour condamne le Togo sur certains aspects, sa décision ne saurait être interprétée comme une remise en cause de la légitimité des institutions ou du pouvoir en place. Aussi appelle-t-il les différents acteurs à considérer l'ensemble de la décision et à privilégier une démarche constructive. Maître Bertin Amégan Attion, coordonnateur du réseau panafricain des organisations de défense des droits de l'homme et associations de la société civile.
3: Notre position aujourd'hui est simple. Nous respectons la Cour de justice de la CEDEAO. Nous respectons le droit communautaire et nous respectons le débat contradictoire. Mais nous refusons également que cet arrêt soit interprété au-delà de ce qu'il dit réellement. Il y a ce que l'arrêt dit, il y a ce que le mémorandum voudrait qu'il dise. La Cour n'a ni annulé la Constitution du 6 mai 2024, ni ordonné la

0: est de ramener ce débat là où il doit être, là où il doit rester, c'est-à-dire sur le terrain des faits.
1: Autre point au cœur des échanges, la notion de crise politique au Togo. Le réseau conteste une présentation qu'il juge excessive de la situation. Il estime que le fonctionnement normal du pays se poursuit et appelle tous les acteurs à nourrir un débat constructif pour le bien des populations. Nous restons toujours avec Maître Bertin Amégan Action.
0: La démocratie ne peut se réduire à l'affirmation d'une seule lecture de la réalité nationale. Elle suppose l'acceptation de la contradiction, le respect des institutions et la reconnaissance de la diversité des opinions. Nous invitons donc les acteurs du mémorandum, comme l'ensemble des acteurs politiques et sociaux, à éviter toute radicalisation inutile du débat public. Le Togo n'a pas besoin d'un nouveau cycle de tensions. Il a besoin de dialogue, de concertation et de compromis républicains. Nous encourageons les pouvoirs publics, les partis politiques et les organisations de la société civile à maintenir ouverts les espaces de discussion afin que les divergences puissent être transformées en propositions constructives. Nous invitons tous les acteurs de la société civile, de la vie publique, à dépasser les querelles de personnes et les logiques de confrontation pour privilégier l'intérêt supérieur de la nation. Les divergences politiques sont légitimes et ne doivent pas servir de prétexte à la déstabilisation du pays. Le réseau panafricain réaffirme sa disponibilité à contribuer à toute initiative sérieuse favorisant le dialogue, l'apaisement, la cohésion nationale et la consolidation de l'état de droit.
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1: Rendons-nous cette fois-ci à Anéhor. Je vous le disais que le peuple guin célèbre ce jour 3 septembre et paie son nouvel an traditionnel. Et 363e du genre, la cérémonie bat son plein depuis ce matin avec la sortie du tam-tam akrima qui met fin aux interdits et ouvre la voie aux manifestations. Quelle est donc l'ambiance sur le terrain? Nous avons en ligne notre confrère Justin Anani depuis Anéhor avec Batualo. Justin, bonjour.
3: Bonjour, ma chère.
1: Justement, actuellement, tu es à Anéhor, où donc, pour vivre la célébration, bien sûr, du 363e, justement. 363e. Justement, vous nous faites le point.
3: Effectivement, nous sommes actuellement à Vigato, à Anéhor, oui. Où la fête bat son plein. Je dirais pratiquement tout ça a commencé depuis la nuit dernière, avec la cérémonie de Abdéfofon, avec la posture ce matin de la levée de l'interdiction, comme vous venez de le dire, de Akrima, et qui a fait également tout son parcours tout au long de Benou, tout au long d'Anéhor, avant d'atterrir à Glidi avec bateau, où les prêtres traditionnels et les religieux religieuses étaient présents. Donc l'objectif, c'est d'accueillir ce tam-tam fétiche pratiquement traditionnel qui enlève la levée donc l'interdiction et qui ouvre aujourd'hui la dimension spirituelle et culturelle du peuple guin qui entre dans une nouvelle année. Donc la 363e édition et qui va être célébrée surtout l'attraction cet après-midi avec la prise de la pièce à clé. Donc actuellement au niveau des grandes maisons ou des maisons traditionnellement connues comme telles, c'est les cérémonies qui se poursuivent. Et au même moment, tout à l'heure, autour de 13h30 à 14h, c'est l'installation, la mise en place des invités, des autorités, des adeptes, pratiquement tout le peuple qui est convié à Bégbato pour poursuivre cette cérémonie. Donc le message qui sera délivré par la pièce sacrée sera un message tellement déterminant pour le peuple guin minant, et en dehors de ça, pour tout le Togo aussi, et pour ne pas dire toute l'Afrique entière. Mais ce qui est à noter, c'est que cette année, on note une particularité, c'est parce qu'il y a tellement de mobilisation, les gens sont venus du Nigeria, du Ghana, du Bénin, et un peu partout du Togo, surtout quand vous allez dans les contrées, on a rencontré beaucoup de personnalités, on a rencontré beaucoup de gens, qui nous ont témoigné que, effectivement, cette fête, quoi qu'on dise traditionnellement parlant, mais qui est également culturelle et culturelle, donc donne une dimension qu'on ne peut plus clair, qui donne tellement, qui montre la vertu et la force de ce peuple guinguinant qui est toujours ensemble et qui va célébrer également cette fête-là, qui va commencer aujourd'hui. Et c'est ça, c'est parti pratiquement pour 3 mois au niveau des peuples guinguinants.
1: Merci beaucoup. Donc, à vous, Anani Justin. Donc, on attend d'ici le soir la prise de la pierre sacrée. De quelle couleur sera donc cette pierre et le message?

0: qui sera vraiment déterminant pour non seulement les peuples guinéens, mais pour notre pays aussi, le Togo, n'est-ce pas?
1: Tout à fait, tout à fait. On attend le message et la couleur de la pierre ce soir et puis on va en parler après.
0: D'accord, merci beaucoup Justin et à tout à l'heure. Retour en studio, donc Justin Anani nous a fait vivre un tout petit peu l'ambiance à Anéron. Nous retournons donc en studio pour la suite de notre édition. Retenez que la petite saison de pluie au sud, Togo sera d'une courte durée, mais va connaître une situation pluviométrique normale à tendance excédentaire. L'Agence nationale de la météorologie, ANAMET, a présenté aux médias le mardi dernier les résultats de la prévision saisonnière des paramètres agro-hydroclimatique de la petite saison des pluies dans le sud du Togo. On retient de ces prévisions qu'entre la période de septembre, octobre et novembre 2026, sur le plan cumul pluviométrique, le sud du Togo va connaître une situation pluviométrique à tendance excédentaire. Et sur le plan agro-météorologique, il est prévu un démarrage tardif anormal de la saison agricole dans la zone sud du Togo. Et les dates de fin de saison agricole précoce anormale sont attendues dans les plateaux et dans le maritime. Sur le plan hydraulique, est attendu des écoulements normaux sur l'ensemble des bassins, à l'exception du bassin de Loti, où il est prévu une tendance excédentaire. Nkoyimpo, il est donc le chef division climatologique chargée de la base de données à l'ANAMET.
2: Il faut nous dire que la saison sera courte, parce que le début est tardif, elle n'a pas encore commencé. Nous sommes déjà le 1er septembre, mais la saison n'a pas encore commencé. La fin sera précoce, elle est courte, donc il faut privilégier les situations à ce courte. En termes de pluie, nous aurons une situation normale tendance excédentaire. Si on dit excédentaire, il peut y avoir des extrêmes, puissent causer des inondations, comme on l'a vécu les 28 et 29 juin passés. En termes d'écoulement, vous savez, quand il pleut, l'eau se draine vers les cours d'eau. Il peut y avoir débordement des cours d'eau. Donc, de prendre des dispositions, l'eau est traversée. Et quand il pleut, que les cours d'eau sont débordés, il y a des zones qui sont difficiles d'accès. Donc, là, il faut prévoir des stocks de médicaments, parlant des stocks antipaludéens. Il faut les moustiquaires, surtout quand il pleut comme ça, il y a prolifération des moustiques. Au niveau des gestionnaires des risques de catastrophe, commencer par préparer des dispositifs de pompage, prendre des actions anticipatoires pour ne pas vivre le pire qu'on a vécu lors des 28. C'est vrai qu'ils ont pris des dispositions, mais le sol est déjà suffisamment engorgé d'eau. Une petite quantité de pluie peut entraîner le pire. Donc, chacun à son niveau doit se préparer. Quand on dit en termes de départ tardif, la saison va commencer à partir de mi-septembre et finir autour de fin octobre. Donc, dire que la saison ira jusqu'à fin novembre, cette prévision ne le dit pas. Donc, retenir que cette saison sera très courte.
0: Et pour les avis et conseils aux usagers des données météorologiques, l'ANAMET invite les producteurs agricoles à anticiper sur la préparation des sols et à semer dès les premières pluies et surtout d'utiliser les variétés de culture à cycle court résilient au stress hydrique. Ces prévisions sont également un outil important pour la gestion des risques et catastrophes. Nkoyimpo que nous retrouvons.
2: Quand on prend les agriculteurs, ça les sert à préparer les sols, à anticiper la saison. Ils sont obligés de savoir quand est-ce qu'il faut semer et quel type de semences faut-il mettre en terre au cours de la saison. Et si, est-ce que nous aurons beaucoup de pluie au cours de la saison, est-ce qu'il va y avoir des pauses, ce qu'on appelle communément les séquences sèches. Ça les aide à savoir quel type de spéculation il faut mettre en terre. Est-ce que c'est les spéculations qui résistent au stress hydrique, les spéculations qui aiment beaucoup d'eau. Donc la lueur de la saison les aide à prendre beaucoup de décisions. Au niveau de la gestion des risques de catastrophe, souvent ces pluies tombées causent des inondations. On l'a su bien déjà. Au cours des mois passés, surtout les 28 et 29 juin passés, il est tombé de grosses pluies jusqu'à hauteur de 200 mm de pluie à Lomé ici. On a vu les conséquences que cela a donné. Ça aide les gestionnaires des risques de catastrophe à prendre des dispositions en termes de curage des caniveaux et de dispositifs de pompage des bassins de rétention d'eau. Et vous savez que Lomé est dans une zone basse, presque au niveau de la mer. Et le drainage est facile. Donc il faut le pompage. Ces dispositions, l'autorité compétente a pris des dispositions. C'est l'occasion de les avertir davantage parce que le sol est déjà engorgé d'eau. Une petite quantité peut encore susciter des inondations. Donc les avis et conseils qui sont allés à leur endroit vont leur permettre de prendre des dispositions pour éviter le pire, ce qui est arrivé au cours des 28 et 29 juin passés.
0: L'UNICEF et le ministère de la Santé ont officialisé lundi dernier les résultats d'une étude sur l'utilisation de suppléments nutritionnels à base de lipides en petite quantité chez les enfants âgés de 6 à 18 mois au Togo. Menée de janvier 2024 à juin 2025 dans les districts de Bina, Oti et Tandouaré, l'étude a porté sur 90 femmes interrogées et 41 enfants suivis répartis entre les régions de la Kara et des savanes. Les résultats témoignent d'une nette amélioration de l'état nutritionnel de la majorité des enfants concernés. 93% ont accepté le supplément dès les premiers jours, tandis qu'un tiers des mères ont rapporté que leur enfant en consommait l'intégralité et le préférait même à d'autres aliments. Après 6 mois de supplémentation, la plupart des enfants ont enregistré une progression du périmètre branchial, indicateur de référence en matière de nutrition infantile. Autre signal positif, 40% des femmes estiment que leur enfant tombe désormais moins souvent malade, la majorité constatant également une amélioration de l'appétit et de la vitalité. L'étude révèle toutefois un point de vigilance chez certains enfants. Plus âgés, l'appétence marquée pour le produit s'est accompagnée d'une baisse de l'allaitement maternel selon les témoignages recueillis. Les études sont donc, les SQLNS sont donc des compléments alimentaires conçus spécifiquement pour prévenir la malnutrition chez les jeunes enfants, en particulier durant la période critique de 6 à 24 mois. Nous vous le disions, la commune du Golfe 1 a tenu donc une journée publique de reddition de comptes au titre de l'exercice 2025 et une rencontre qui a réuni les acteurs de la vie communale, notamment les représentants de la société civile autour des responsables municipaux. L'initiative vise à renforcer la transparence et la participation citoyenne dans la gestion de la commune et a également servi de cadre d'échange permettant aux participants de formuler leurs critiques, suggestions et propositions pour contribuer à l'amélioration de la gouvernance locale. Nous écoutons ici le maire de la commune Golfe 1, Goulenkbo, Komi Gomado, sur cette rencontre.
3: Ce rapport est issu du compte administratif et de gestion adopté par le conseil municipal en session qui a été déroulé le mois d'avril de cette année. Donc, au niveau du bilan, il faut comprendre que la commune a mobilisé au cours de l'année 2025 3 milliards de francs CFA comme recette et que les dépenses ont montré à travers le compte administratif de gestion 3,3 milliards. Donc, la transparence oblige que nous sommes en déficit de 300 millions de francs. Cette année, nous allons redoubler d'efforts pour aller au-delà des 3 milliards afin d'absorber ce déficit. L'exercice que nous sommes en train de faire, c'est aussi demander à nos concitoyens d'être toujours présents avec le conseil pour jouer également leur rôle. Dans ce bilan, nous avions réalisé beaucoup d'actions, que ce soit dans le domaine de la santé, que ce soit dans le domaine de l'éducation, de la promotion de la jeunesse et de la femme qui nous encourage. Nous tenons à dire un sincère merci au ministère de tutelle, au préfet, au ministère des Finances pour aller encore plus loin en nous appropriant des 3 axes définis par le président du conseil, à savoir rassembler, protéger et transformer.
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0: Je vous le disais dans le sommaire, au Sénégal, un accord technique a été conclu avec le Fonds monétaire international après 3 semaines de discussion. Cet accord ouvre la voie à un nouveau programme économique et financier estimé à 2,2 milliards de dollars, soit environ 1 243 milliards de francs CFA. Les discussions ont notamment porté sur la situation économique et financière du pays, les besoins de financement de l'État et les perspectives économiques à moyen terme. Les autorités sénégalaises et le FMI ont également examiné les réformes nécessaires pour préserver la stabilité macroéconomique du pays. Le gouvernement sénégalais devra désormais poursuivre les réformes convenues avec le FMI afin de permettre la mise en œuvre de ce nouveau programme. Au Niger, l'ex-ministre Kala Moutari a été interpellé au lendemain de la mutinerie menée par Abdourahmane Tiani. Plusieurs vagues d'arrestations se poursuivent. Dans la foulée, l'ex-ministre de la Défense, Kala Moutari, a été interpellé. Ils étaient donc plusieurs milliers à avoir répondu à manifester donc le soutien au général Abdourahmane Tiani lors d'un rassemblement organisé à Niamey. Ce qui apparaît comme une mutinerie est une tentative de coup d'État a été mise en échec avec l'aide d'Africa Corps. Et dans cette foulée d'arrestation, le journaliste Moussa Kaka, lui, est porté disparu.
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7: La passe sportive, la 12e journée du championnat national de 2e division au Togo s'est poursuivie avec des résultats contrastés ce mercredi. En poule A, Ifoja FC, Maranatha FC et JCA ont enchaîné en poule B. US Koza et TAC se sont neutralisés. Le championnat national de 2e division saison 2025-2026 a vibré donc pour le compte de la 12e journée. Dans la poule A, le spectacle était au rendez-vous. Ifoja a dominé à Abouossé sur le score de 2-0 dans le choc de la journée. Maranatha a pris le meilleur sur Asfosa Laminé, 4-2, dans un match riche en buts. Enfin, JCA s'est imposé de justesse 2-1 face à Rabia FC de Tabligbo. Du côté de la poule B, les défenses ont pris le dessus. US Koza et Fouadin FC se sont quittés sur un score nul et vierge de 0-0 partout. Même scénario entre TAC et Kakadl FC. On quitte la 2e division pour parler bien sûr de l'ASEC qui reçoit l'ASEC Mimosa ce dimanche au stade de Kégué. Le champion du Togo lance sa campagne africaine ce dimanche. L'ASEC accueille l'ASEC Mimosa d'Abidjan au stade de Kégué pour le tour préliminaire de la Ligue des Champions. Vous avez compris, c'est la Ligue africaine des champions. Coup d'envoi ce dimanche à 15h30 au stade de Kégué. L'ASEC champion du Togo entre en lice en Ligue des Champions africaine face à l'ASEC Mimosa d'Abidjan. Pour cette nouvelle campagne, le club de la Cosa s'est renforcé avec l'arrivée de 9 nouveaux joueurs durant l'intersaison. Les chauffeurs ont également bien préparé la rencontre avec 3 victoires en autant de matchs amicaux. C'est la deuxième fois en 2 ans que les deux clubs se retrouvent. La dernière confrontation remontait à la Coupe de la Confédération. La CK s'était imposée ici à Lomé 2-1 avant de s'incliner 2-0 au retour à Abidjan. Cette fois, l'objectif des poulains du staff technique est clair, de l'ASEC bien sûr, prendre une option dès le match aller pour aborder sereinement le retour en Côte d'Ivoire face à eux, une formation ivoirienne habituée aux joutes africaines. Des clubs, nous parlons des Éperviers du Togo. Le Togo lance sa campagne de qualification pour la CAN 2027. Les Éperviers reçoivent le Burundi le 25 septembre prochain à Kégué pour le compte de la première journée du groupe I. Le compte à rebours est lancé donc. Le Togo débutera les éliminatoires de la Coupe d'Afrique des Nations 2027 le 25 septembre prochain. Pour cette première journée du groupe I, les Éperviers recevront le Burundi au stade de Kégué à Lomé. L'objectif est clair, décrocher l'une des places qualificatives pour la phase finale. Le Togo n'a plus participé à une CAN depuis l'édition 2017 au Gabon. Lors des 3 dernières campagnes, la sélection n'a jamais remporté son premier match. Pour cette nouvelle campagne, Patrice Neveu est aux commandes. Le technicien français aura la lourde tâche de préparer son groupe pour cette entrée en matière décisive. De là, nous parlons de Lionel Messi. C'est la fin d'une ère. Lionel Messi a annoncé sa retraite internationale avec l'Argentine 3 ans après avoir remporté la Coupe du Monde 2022. Une page se tourne. Lionel Messi a annoncé sa retraite internationale avec l'Argentine après la défaite de l'Arabie Céleste en finale de la Coupe du Monde face à l'Espagne en juillet. Après une formidable Coupe du Monde, du capitaine argentin a décidé donc de mettre un terme à son aventure en sélection. Dans un communiqué publié sur ses réseaux sociaux, Messi a expliqué avoir longuement réfléchi avant de prendre cette décision qui est qualifiée de douloureuse. Le champion du monde 2022 a rendu hommage à son père récemment décédé et a affirmé avoir toujours tout donné pour le maillot argentin. En 20 ans avec l'Argentine, Messi aura tout gagné. Copa América, Coupe du Monde 2022 et plusieurs autres titres. Il quitte la sélection après avoir marqué l'histoire du football argentin.
0: Oui, point final à cette édition. Merci de nous avoir suivis. À la mise en onde, Michel Tomiga. Merci également à Jérôme Dakoucha, donc, qui assure bien sûr la mise en ligne. Merci à toute l'équipe de la rédaction et bonne suite de programme sur 93.5.
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27: 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N'importe quoi. 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
2: par la forme
1: par ses motifs la cour siégeant en audience publique après avoir entendu les deux parties après avoir entendu les requérants, constate l'absence du défendeur. Défendeur à l'Eni Togo Government. Et après avoir entendu et examiné le droit et les preuves en ce qui concerne la compétence, déclare qu'elle est compétente pour connaître la présente demande en ce qui concerne la recevabilité. Déclare irrecevable.
27: Elle est bombée, elle est compétente.
1: La
27: relève
1: Kébénia. Puis il y a une recevabilité, en ce qui concerne la recevabilité, déclare irrecevable les recours formés par les deuxième et quatrième requérants. L'association.
27: Donc, le premier requérant, il y a. Deuxième, troisième requérant.
1: Il y a un
27: bon requérant, tout bon, il y a un bon requérant.
28: Déclare irrecevable les griefs des autres requérants dans la mesure où il se rapporte à des violations alléguées du protocole A/SP1-12/01 sur la démocratie et la bonne gouvernance pour défaut de qualité pour agir. Déclare recevable les griefs des requérants relatifs aux violations alléguées de l'article 23 de la Charte africaine de la démocratie, des élections et de la gouvernance et du droit de participer aux affaires publiques. C'est sur la forme. Maintenant, sur le fond, constate que le défendeur a violé l'article 23 de la Charte africaine de la démocratie, des élections et de la bonne gouvernance. Maintenant, conclut que le défendeur ne peut être tenu responsable d'aucune violation du droit de participer. À la conduite des affaires publiques, soit directement, soit par l'intermédiaire des représentants librement choisis. Ordonne au défendeur. Ordonne au défendeur de prendre des mesures nécessaires et appropriées pour garantir que toutes les réformes constitutionnelles ou institutionnelles futures soient conformes à ses obligations internationales, en particulier, à la Charte africaine de la démocratie, des élections et la bonne gouvernance.
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9: 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Le Togo prend toujours le soin de respecter ses engagements.
6: Amen.
1: Amen. 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Vous avez volé les noirs.
6: Ah, oh là, oh, les dolos là.
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6: 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C'est inconstitutionnel.
9: Dispositif, allez.
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1: 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Ah, ouais, et toi, les gars, nous ne comptons pas. 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
6: bien, bien, bien, bien, obélé, pas bien, oh, allez, elle est inconstitutionnelle. Inconstitutionnelle.
1: Prends les amis. Oh, mal à combien on va prendre les amis.
6: Encore.
9: Inconstitutionnel, vous l'aimez.
1: Et votre homme, vous m'en amis, toi. Donc que nous sommes tous les deux, moi, comme moi, maintenant, mais ça, même va, et bien, interprétation, vous devez vous dire, mais vous voyez, dit.
9: La Cour dit, au fond, constate que le défendeur a violé l'article 23 de la Charte africaine,
1: au final,
9: des élections de la grande gouvernance. Conclut
7: Qui peut susciter le débat politique juridique?
10: Chante
7: à la suite. Non limite donc.
6: Il y a pas non, là. Non. Mais tu es dans ton rôle.
7: Ce n'est pas ça. Tu es dans ton rôle. Regardez. Est-ce que tu es combien il y a
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7: 28 dialogues, plus de 28 dialogues.
6: 28 dialogues. Diacre. Une quête au sommet. Une quête au sommet. Et nous, quand les blancs, dès qu'il y a. Et on avait 5e République, il y a les blancs, on avait. 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Et nous, quelqu'un. On
8: avait 5e République, on avait mon bé, on avait d'accord.
6: 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Elle a le mandat électif. Dès qu'il y a eu. Laissez, il se permet.
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8: Gardez,
10: tu vas te aller. On m'a dit, ça, me défi couclo.
8: Son coup d'arrêt.
10: Elle est si bien, quand la fille qu'elle est allée. 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Il est là. 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
6: Infraction, on va se comparer infraction, bakudo, violation de la Constitution.
10: Vol à mi infraction.
6: Crime bien miwo. C'est la graduation. Graduation. J'ai fait le droit, hein. J'ai fait le droit. Yo.
10: Délit. Mais il y a un coup de constitution entière. Et le non, d'accord. Il est parti que la majorité, l'assemblée, et bien, t'as toi, qui est l'ami président du conseil.
6: Et du coup, il met les ports.
10: Allô, parti quoi?
6: Et du coup, il met les ports, ma.
10: Huawei, voilà, tiens, Huawei, président du conseil.
6: Et du coup, il met les ports.
10: Ça veut dire quoi?
6: Mais il a été voté, moi.
10: Assemblée nationale, là, et de mandat. Yo. Et de mandat.
8: Et de mandat.
6: Écoute, quand même.
10: Le président du conseil, là, et issu une majorité parlementaire, là. Mais d'accord, majorité, toi, là. Président du conseil, avait majorité, mais mandat, on voit. On voit. Il faut que Amo pour la lecture,
6: hein, ah, voilà.
10: On appelle lecture logique.
6: Il y a les grands bédés. Il y a les grands bédés. Ah, non, vigné.
10: Président du conseil.
6: Non, vigné. Yam, yam, yam, si vous.
10: Mirapol et Duome.
6: Et du corps.
10: Canada. Yuanam.
6: Mirapol
10: 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J'étais Trudeau. Odoli. Amélie Ouaga Kemeye.
6: Il n'est pas parlementaire.
10: Député au Kodo. Mandat. Kéni Ouéni Ouao Tien, comme premier ministre, député ou mandat Mouvo.
6: Lui là, il n'est pas député.
10: Ça veut dire que, à mettre une président du conseil Yare, et bien mandat le plus fragile, soit où, à mettre une député.
6: Ah oh, il y a un lègue, non, mais erreur, carré, biwo.
10: Majorité 3 de président du conseil, majorité, mandat.
6: Elle est déviée, moi.
10: Non, Allemagne, mais ça, la majorité, c'est un général, la chancelier.
6: Hein? Mais parce que il faut qu'il soit
10: député,
6: mais il faut qu'il même chose au lot
10: député Oade.
6: Ah
10: la même majorité qu'on doit président du conseil, le mandat c'est aligné sur la majorité des députés.
6: Oh, c'est faux, nulle part, nulle part
10: d'une majorité,
6: nulle part
10: parlementaire,
6: nulle part.
10: À mon avis, la constitution.
6: Nulle part.
10: Non, on est.
6: Erreur grande et miwo. Erreur grande et miwo. Erreur grande et miwo.
8: Oui, et la
6: Moi, je ne sais pas.
11: Je vais dire que je vais poser une question. On a ce que nous avons vu les liens. Nous avons dit que nous avons vu les liens. Nous avons vu les liens. Nous avons vu les liens. Nous avons vu les liens. Nous avons et bien mes le pomposo tout le constitution mais nantia et les dons pour lui parce que sur le fond hein, et nous entendons blé d'arrivo niabe et si on peut mettre toi les gonzare abe b cour de justice de la CDAO et le dispositif qu'elle prendra elle est basé article 23 dit
6: oui,
11: 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Ou encore, ou modifier constitution, hein, m'le normes, et maintenant, je suis sur le débat. Et bien, qui est dans le débat, parce que maintenant, dès que vous avez mes conditions, sont valées, ou m'ou ennuyé. Ça, c'est un fait. Le bien que je n'ai pas fait, elle est têtue, c'est un fait. La preuve, constitution, qui est dans le bon tout, ou constitution, maintenant, dans une année, mais on a mettre l'institution qui est en place. On peut mettre en place. Ce que maintenant, et moi, elle est le talent à me construire d'autres domaines.
6: Il compris le Parlement.
11: Je sais dire où les bombes sont là, les bombes sont là. Les noirs et les frères de la de Montvilla,
6: on doit accepter. Et
11: voilà.
7: Qui porterait atteinte à la tenance démocratique.
6: Et c'est tout. La
7: condition que Mido et Togoua nous permettent de venir à la tenance démocratique.
6: 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Mais il y a de la
7: République. Ne pas s'en dire aux questions, n'y a rien. Question,
8: c'est. Arrête.
7: Question que me dit ma bière. N'y a pas de problème. Mais Ebeke, c'est de prendre une décision. Y a les comités judiciaires. Ou Kaye, ou les bénis. Et à mes potiobé, on va revendiquer. Pour terminer ma deuxième question.
8: Pourquoi les mémorandums à mes.
7: Constitution, mais il y a un légon.
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7: 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On peut me dire, on les zim, on réagit. 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
6: Atique 23.
2: Et au changement anticonstitutionnel, année 3.
6: Atique 23.
2: Nous comptons souvent. Sinon, elle a boulé.
6: Atique 23.
2: Elle a boulé, nous portons clairement.
8: Oh, elle a boulé, c'est Diaobé, le mode de jeu, le fou.
2: Et elle a boulé, le jeu de mots, le journaliste, le jeu de mots. C'est Diaobé, le jeu de mots.
7: Oui, j'assume, il y a un jeu de mots.
2: Il y a un jeu de mots.
6: Et Atique 23,
2: allez. Décision que c'est Diaobé rendre allez. Décision allez. Claire,
6: honorable, précise. Honorable. Article 23, allez. 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
8: amis là.
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Canal Info Service de ce jour. Nous débutons avec la nécrologie. Les familles Apedo Azianogbe, Tevi Kwevi, M. Apedo Kofi, agent de l'OTP en retraite, doyen de la collectivité Sueg Gazo et Azianogbe, Madame Somado Remazro, Tchotchovi, née Tevi Kwevi, résidente aux USA, les enfants de la défunte Ayele Ayoko Kai Tchotcho Ekwe Iteko ont la profonde douleur d'annoncer le décès de leur être cher et regretté. Veuve Tevi Kwevi Amele, née à Pédo, pieusement dormie dans le Seigneur le 18 août 2026 à Lomé, à l'âge de 73 ans. Voici donc le programme des obsèques. Vendredi 4 septembre 2026, 18h30, veille de prière de chien à la maison mortuaire. Le samedi 5 septembre à 7h, mise en bière. 7h30, culte d'enterrement à la maison mortuaire suivie de l'inhumation au cimetière de Soukome, Bougame. Les salutations seront reçues dans la maison mortuaire après l'enterrement. Maison mortuaire, maison Tevi Kwevi 6 à Agouekitidian, non loin de l'auberge Mon Pays. Togbui Louis Maoko Adela, classe 4, chef canton de Bay. Togbui Michel Agboli Adjale Dadji 6, chef canton d'Amoutivé. Togbui Kokouvi Chao Kinikini, chef quartier de Berhouvemé. La grande famille Souvent et tous les enfants du défunt, les familles parentes alliées et amis ont la profonde douleur d'annoncer le décès de leur très cher et regretté, leur oncle, frère et père, beau-père et grand-père, Souvent Koku Afatao Dissibla, rappelé à Dieu le 30 juillet 2026 à l'âge de 80 ans. Suivez donc le programme des obsèques. Vendredi 4 septembre 2026 à 18h30, veille de prière de chant. Le samedi 5 septembre à 9h. Cérémonie de libation suivie de grandes funérailles. 15h, levée du corps suivie de l'inhumation au cimetière familial de Béhédié. Maison mortuaire, maison Sauvon en face de la station d'essence MRS de Béhouvémé. La famille Amoussou d'Akodeha Kpodi, la famille Dowin Seignon d'Akodeha Kpodi, le directeur général et le personnel de la BOA Togo, les frères et sœurs de la défunte, les enfants de la défunte, les familles parentes, alliées et amies ont la profonde douleur d'annoncer le décès de leur très cher et regretté. Afi Marguerite Amoussou, commerçante à Lomé, décès survenu le 9 août 2026 à l'âge de 69 ans. Voici le programme des obsèques. Vendredi 4 septembre à 19h. Veille de chien de prière au domicile de la défunte à Baguida, corps présent. Samedi 5 septembre à 5h30 à 7h30, chapelle ardente au domicile de la défunte. 9h, culte d'enterrement suivi de l'inhumation au cimetière de Yokwe, dans l'intimité familiale. Maison mortuaire, maison située à Baguida, rond-point Luxolin, derrière Souche et Baguida, rail, terrain de la foi. Genfiogan Sedegbe, folie bébé, roi traditionnel des peuples Gen à Glidi. Nan Ako, chef quartier de Degbeno, la famille Amouzo Zonyanan, la famille Crépi, la famille Adjoï, Monsieur Amouzo Daniel, chef de la famille Amouzo, les enfants de la défunte ont la profonde douleur d'annoncer le décès de leur très chère et regrettée. Veuve Adjoï Akwele Florentine, née Amouzo, dite Navisista, revendeuse à Lomé, survenue le 2 août 2026 au CHU Sivanus Olympio de Lomé, à l'âge de 70 ans. Voici le programme des obsèques. Vendredi 4 septembre 2026, à 18h30 à 20h30, veille de prière de chant à la maison mortuaire à Tukweranko, corps présent. Le samedi 5 septembre à 8h30, culte d'enterrement sous la Patam. 10h30, inhumation au cimetière de Yokwe. 12h, salutations d'usage dans la maison mortuaire après l'enterrement. Maison mortuaire, maison feu à Mouzo Barthélémy, à côté du collège Connaissance Plus, ancien collège à Boni, non loin du commissariat du 4e arrondissement à Lomé. Son Altesse, la TV à Dodjegoun, Larson Bodi, régent du trône royal Loulan à Anecho. Monsieur Ezekiel Tchekouvi Ataï, les familles Ataï, Amate Ataï, Folite Adoyom, Orine.

0: l'église, suivie de l'inhumation dans la stricte intimité familiale. Nos sincères condoléances aux familles endeuillées. La suite donc avec les divers.
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0: 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La compagnie énergie électrique du Togo, CET, informe sa clientèle qu'en raison des travaux de maintenance préventive prévus au niveau sous-régional sur les équipements de la West African Gas Pipeline Company, WAPCO, l'approvisionnement en gaz naturel destiné aux centrales thermiques sera interrompu du 28 août au 21 septembre 2026. Cette situation sous-régionale affectera à la fois la production des centrales implantées sur le territoire national ainsi que l'importation de l'électricité en provenance des pays voisins. Enfin, de préserver au mieux la continuité du service, la CET a fait le choix de recouvrir sur cette période au combustible liquide plus onéreux, plutôt que de réduire davantage l'offre disponible. L'ensemble des dispositions prises permettront de limiter les perturbations attendues sans toutefois les éliminer totalement. Certains quartiers ou localités pourraient donc connaître des interruptions ponctuelles que la CTE s'efforcera de minimiser. À cet effet, la CTE recommande à sa clientèle de toujours garder les appareils débranchés pendant les périodes de coupure et de ne les rebrancher qu'au retour de l'électricité. La direction générale présente ses excuses à sa clientèle pour les désagréments occasionnés par cette situation indépendante de sa volonté et la remercie pour sa bonne compréhension. Vous êtes homme ou femme et vous habitez dans les environs d'Ablogame, Arligo, à Kolesewa et vous êtes à la recherche d'un emploi. Une boutique d'alimentation générale et de photocopie recrute. Profil recherché, être une femme ou un homme dynamique et honnête. Savoir maîtriser l'appareil de photocopie. Avoir de l'expérience dans la vente sera un atout. Postulez vite en appelant au 96 80 22 28. 96 80 22 28. Appel uniquement. Un personnel est à la recherche de personnel pour l'aider à vendre dans son établissement. Toute personne intéressée doit envoyer son nom, âge, niveau d'études et quartier au 72 18 72 78. Un restaurant, Cisane Carrefour, cherche un livreur à temps plein. Profil recherché, être ponctuel, sérieux, responsable et présentable. Être à l'aise avec l'utilisation de la géolocalisation. Posséder un smartphone Android. Avoir le sens de la gestion. Être un homme ou une femme. L'intéressé doit habiter le quartier Nkafu et ses environs. Si ces conditions sont remplies, prière de passer, déposer un dossier au secrétariat de la radio Canal FM. Le dossier doit être composé d'une copie de la carte nationale d'identité ou équivalent du candidat. Une copie de la carte nationale d'identité de la personne garante, un CV, une lettre de motivation, une photo, passeport. Une boutique recherche une jeune fille de bonne moralité, sérieuse, honnête, dynamique et présentable. La candidate doit être ponctuelle, accueillante, respectueuse, et avoir le sens du contact avec la clientèle. Une expérience dans la vente serait un atout. Les intéressés doivent être dans les parages de Agwe Asiyeye, Kakavili, Toti et ses environs. Pour toute information, veuillez contacter le 93 98 51 53. Le 93 98 51 53. Une société chinoise Cise Abbey cherche à recruter une jeune fille âgée de 18 à 23 ans pour renforcer son équipe. Salaire intéressant. Prière à tous ceux qui sont intéressés de contacter le numéro suivant. 90 09 91 89. Le 90 09 91 89. En 1967, suite à des frictions avec la Belgique, Mobutu, le président de la République démocratique du Congo, a lancé un appel d'urgence à ses confrères africains, leur demandant de lui fournir de l'assistance technique en vue de combler le vide ainsi créé. Nous étions une dizaine de Togolais, majoritairement étudiants, à interrompre nos études et à répondre à cet appel. Arrivés à Kinshasa, nous avons été repartis par binôme dans les diverses provinces du pays. Mon binôme a été affecté dans la province de Bandundu. Notre contrat de 2 ans était renouvelable par tacite reconduction. Je ne l'ai pas renouvelé, j'ai donc quitté le Zaïre en 1969. Depuis cette date, je n'ai plus de nouvelles de mon compagnon. S'est-il établi dans ce pays? A-t-il regagné le Togo? Vit-il ailleurs aujourd'hui? J'aimerais tant avoir de ces nouvelles, quelles qu'en puissent être. Son nom, Akapo Bonaventure. Pour toute information, ceux qui l'auraient vu ou auraient des informations par rapport à Akapo Bonaventure, veuillez contacter le 70 66 86 06. le 70 66 86 06. Merci d'avance. 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
1: C'est la fin donc de Canal Info Service de ce jour. Merci à tout un chacun de vous.
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2: Docteur miraculeux, miaouez.
3: De la George.
2: D'accord. Un qui a mis en promotion à l'eau, peut-être on a toqué de l'égile, mais il y a un fier du homme. Docteur, il y a un accord, mon ami, il est choqué de la promotion.
3: Oui, promotion à l'eau. Bon, ma promotion est. Promotion, j'ai mis un blanc. Allô, il y a un pire ami, tu pourrais un temps. Les promotions avant. C'est comme si à tiki à des cadres, il y a des idées. Bon, voilà un peu ça. Alors, il y a des promotions pour eux. Alors, les promotions à mitoyer sont lundi. Lundi 24 août.
2: Tchouda,
3: Tchouda. C'est dimanche 6 septembre. Et il n'y a pas de promo. Promotion. Nous avons gâteau. Ameton, il y a 20 000. Alors, Rabi, ameton, 20 000. Au lieu de 10 000, il y a 10 000. Il y a gardé 10 000. Actuellement, il y a promotion. Nous avons gâteau. Ameton, voilà, on a 20 000 francs. Rabi, ameton, on a 20 000 francs. Il y a une promotion qui est toi. Quand on a 6 septembre, 6 septembre, quoi, à Dadolo. Donc, bref. Deux semaines de mener à l'eau. Voilà.
2: Ok. Elle est que promotion à Marie à Tic, vous que vous dites
3: promotion à Gatus au coup de Rabi. Il me semble d'arrêter une promotion.
2: Rabi, vous avez plein de gâteaux, vous avez déjà notre promotion, mais nous devons que mon amende va pour gommer que promotion, mais nous devons mais aller que à tique en que pour le moins j'aille là, pas ma giro.
3: Rabi, admettons quoi, au lieu de 30 000 à tout 20 000, gâteaux, au lieu de admettons 30 000 nous sommes 20 000 quoi, admettons.
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6: 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Oh, ça va. Ça va, il va donner un peu de temps. 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
0: Oui, docteur, bonjour. Je connais ça vite. 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Et tout le monde est Abi. 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Ça va, colonne de Debrana. Il me dit, c'est bien, monsieur Vivek. Dès que je me dis que je suis constaté à Ewa, je me dis que je suis en train de me dire que je suis en train de me dire que je suis en train de me dire que je suis en train de me dire que je suis en train à côté de Carrefour-Neke. Voilà. Je ne sais pas si je suis là. Donc, je ne sais pas si je suis là. Je suis là. Je suis là. Parce que même les gens étaient les goûts, étaient les titi, ils parlaient tout, ils parlaient rien à bi, C'est pas bon, non, le docteur. Les gens, les gens. Je ne sais
7: pas, je ne sais pas. Ah, on m'a mis du vaccin ou à la main d'un gars sur le bouquin. 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
8: 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Bon, elle a été au même moment, elle a été dans la gazelle, elle a été dans continuer. Pour elle, elle a affecté, elle a trop de nuit, quoi. Peut-être qu'elle a été dans la gazelle. Elle a été dans la continue. Elle a été. Je pense qu'on a été dans la gazelle, elle a été dans la gazelle, elle a été dans la gazelle, elle a été dans la gazelle. Mais je sens que si on ne peut pas, on ne peut pas.
12: Je suis là.
8: Je suis là.
3: Je suis responsable.
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1: 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Oui, bonsoir.
5: Bonsoir, Pascal.
1: Je suis Maoui Néwe.
5: Oui, Pascal, pour forum.
1: Nous prenons mieux des coûts sur le fond de moi.
5: Ah, tiens, fouet.
0: Oui, monsieur Maoui Néwe.
5: Donc, oui,
0: Néwe. Mihok Bela, dis-toi, Bédo.
5: Oui, Sora.
0: D'accord. On va en parler au groupe.
1: Oui,
0: Foufoli, t'as mouru.
5: Ah, Foufoli, toi. Ah, c'est un chilo. Bon, bien, on connaît ses cantaines, mais ses cantaines, comme nous, nous, nous, nous, nous, nous,
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0: Je ne sais pas si tu es un peu plus de temps.
5: Non,
0: aha, devoir ouais mais j'ai un ami sur moi. Longue, longue, mais c'est la mesure toi. Il est là, blanc, il s'est mis à antenne.
5: La mesure toi,
1: n'y a rien. Oh, mesure, voilà, voilà, quel bon. Il s'est mis à quoi?
0: Donc quand même, il a une pause. Et nous, attends, quoi qu'il y ait sur la mesure, qu'il y ait sur la mesure,
2: moi. Mesure quoi, j'ai quoi? Parce que Nelly posa.
0: Alors Nelly,
2: en action, en réaction.
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6: bonsoir monsieur Pascal
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0: Maoussé, je parie que cette chanson, c'est une partie de toi. C'est une partie de toi, une marque.
1: Effectivement.
0: Ça t'a fait quoi en l'écoutant?
1: Déjà, il faut savoir que pendant l'enregistrement de cette chanson, c'était des larmes qui coulaient.
0: Ah ouais.
1: Je pleurais tout le temps.
0: Ouais. Tu as quand même expliqué aux musiciens le message que tu passais.
1: Oui, j'ai tout expliqué. Je leur ai expliqué en fait cette chanson. Et ça a été difficile à enregistrer cette chanson.
0: En ce moment, ta situation n'était pas encore stable?
1: Non, c'était en fait c'est toujours les problèmes quand on est à l'étranger.
0: Ouais.
1: Je pense qu'il y a beaucoup de gens qui vivent à l'étranger, ils le savent très bien, même ceux qui sont revenus, ils savent très bien ce que c'est.
0: Ouais.
1: On vit dans un pays où c'est très compliqué de s'intégrer. On nous demande de nous intégrer, mais c'est très compliqué en réalité. On a des problèmes de papier, on a du mal à s'en sortir parce qu'il faut être à l'aise pour pouvoir travailler.
0: Tu n'as personne à qui se confier.
1: Voilà, et tu n'as personne à qui te confier. Tu n'as pas de famille là-bas, tu es seul, même si tu as des amis. Tu es quand même seul, au fait.

0: trouves un petit 5 euros, tu envoies au pays, les gens ne sont pas contents.
1: Ah bah c'est toujours comme ça, c'est toujours comme ça. Ça a toujours été comme ça. Malheureusement, ça c'est une réalité qui... Je pense pas qu'un jour ça changera, mais ça serait bien quand même que ça change, parce qu'on a si notre pays était très développé, je pense que il y aura personne qui partira pour aller chercher ailleurs.
0: Ouais.
1: Donc c'est une triste réalité, mais c'est comme ça, c'est comme ça.
0: Qui a émis cette idée là de mettre la conversation toi et ta maman en chanson?
1: C'était David. C'est David qui a eu l'idée, parce que je lui ai expliqué au fait que je discute beaucoup avec ma mère. Ma mère elle m'envoie beaucoup de messages pour savoir comment ça se passe pour moi, comment les choses vont. Je lui ai expliqué un peu ce que je dis à ma mère souvent au téléphone.
0: Ouais.
1: Et du coup il m'a regardé et puis il a fait mais c'est ça qu'il faut mettre.
0: Ouais.
1: Il faut absolument mettre ça, parce qu'il faut que les gens ils ressentent quelque chose, qu'ils se retrouvent dans ce que tu dis.
0: Beaucoup vont se retrouver voilà. dedans,
1: et
0: forcément.
1: Même si les paroles sont très simples, en fait, c'est très profond. Et il y a plein de gens qui sont dans la même situation que toi, qui vont comprendre tout de suite. Donc on a essayé, et ça a fonctionné.
0: Une chanson que je dédie à ma collègue Patricia Adisekou, qui a aimé la chanson la toute première fois qu'elle a écouté. Elle a dit waouh, ça c'est quoi ça? Tu as trouvé ça? Où j'ai dit c'est une Togolaise qui chante très bien, moi j'aime bien. Et voilà quoi.
1: Merci.

0: C'est un EP que tu viens de sortir, le premier.
1: Oui, c'est le premier.
0: EP qui comporte cinq titres. Il y a Lolon, Amebou,
1: Aminou
0: VV, Vivo, et puis Mtifafa.
1: Oui.
0: Voilà. C'est disponible sur les plateformes de téléchargement légal, streaming.
1: Oui, c'est disponible partout, sur YouTube, et puis même sur Deezer, sur Spotify, Amazon Music.
0: Est-ce qu'il y a des clips qui sont déjà réalisés?
1: Honnêtement, il y a un seul clip, on va dire, officiel, on va dire, qui est sur le site. J'avais fait quelques montages parce que il faut savoir que c'est pas évident de faire des clips vidéo. C'est très très très compliqué, mais vraiment très compliqué. Donc il y a un de mes collègues au travail qui m'avait aidé à mettre au moins quelque chose en ligne pour que les gens puissent aller consulter le profil. En ce moment, on est en train de travailler pour refaire le clip de Lolon, parce que c'est quand même le titre qui est le plus écouté.
0: Le titre phare.
1: Voilà, qui est le plus écouté. Et du coup, le mieux, c'est de le refaire. J'ai des amis qui sont hyper, hyper sympas. Il y a Wadi, au fait, qui m'aide énormément. Il y a Elon aussi, Elon Vicente. Et il y a Sébastien qui est
0: Sébastien qui est avec nous.
1: Qui est avec nous.
0: Avec sa caméra. Il va immortaliser ce moment-là. Ouais.
1: Donc il y a tous ces gens-là qui sont autour de moi, qui font tout pour que je puisse réaliser ce clip qui me tient énormément à cœur. Et j'espère que ça va le faire et que je vais pouvoir aussi réaliser aussi les autres titres qui sont
0: le EP.
1: Oui, c'est ça qui se relie finalement, parce que ça parle de Lolon, mais il y a de l'amour au fait dans chaque titre, d'une autre façon, mais il y a de l'amour dans chaque titre.
0: Maoussé, comment te sens-tu après avoir rendu officiel ce projet? Comment te sens-tu?
1: Je suis fière de moi. Honnêtement, je me suis jamais dit que j'étais fière de moi, parce que je suis quelqu'un qui est très très dur avec moi-même. J'ai l'impression de ne pas faire assez, de ne pas être à la hauteur. Et franchement, j'ai pleuré tout seul dans ma chambre, tout seul dans ma chambre quand ça a été mis en ligne. En plus, il y a David qui m'avait envoyé un message en disant ça y est, c'est en ligne, il faut que tu regardes avec le lien. Et honnêtement, je pleurais tout seul.
0: Tu as dit enfin.
1: Je me suis dit c'est incroyable de réaliser quelque chose et de se dire qu'au fait il y a des gens dans le monde ou quelque part qui écoutent ta voix. Et qui ressentent les mêmes émotions que tu as ressenties quand tu as enregistré ta chanson. Voilà.
0: J'ai une question pour toi.
1: Oui.
0: S'il faut dédier ce premier EP à quelqu'un, ça ira à qui? Ça ira à qui? Une seule personne.
1: Ça ira à mon père.
0: Pourquoi?
1: Mon père, c'est vraiment... on était très fusionnels. Très, très, très fusionnels. Et je ne lâchais pas du tout quand j'étais petite. Vraiment, je le courais après partout, même quand il va aller voir des clients, parce qu'il était couturier.
0: Okay.
1: Et mon père, je l'aimais tellement, tellement, tellement, que quand il est parti, ça a été très, très douloureuse pour moi. Très, très, très. C'est vraiment une... je ne sais pas si j'ai fait le deuil, mais c'est vraiment très difficile pour moi. Donc, je pense que... S'il était là, je pense que je lui dédie cette chanson, je pense.
0: La fille du couturier qui est devenue une star.
1: Une star, je ne sais pas encore. Je ne sais pas encore, mais j'aime bien cette petite vie d'artiste au fait qui évolue petit à petit, qui fait pas trop de boucans, mais qui avance pas à pas. J'aime bien être dans l'ombre. Je suis quelqu'un de l'ombre.
0: Comment je le dis souvent, je le dis très très souvent, la musique est spirituelle.
1: Oui.
0: La musique est très très spirituelle. Oui. On l'a dit aussi, beaucoup vont se retrouver dans cette chanson, tout comme moi. Parce que la musique, moi, m'a attiré. Donc, c'est pas pour rien, quoi.
1: Ouais,
0: donc, j'ai cherché à écouter les autres chansons. Tu me l'as pas envoyé.
1: Non.
0: Tu vois, j'ai tous les titres.
1: J'ai aimé. Merci.
0: J'ai aimé. Parce que, tout comme toi, moi, j'écoute des artistes que tu as cités aussi.
1: Ouais.
0: Tracy Chapman était mon premier artiste.
1: Ah oui, moi aussi.
0: Que moi j'écoutais dans mes moments de galère.
1: Ah oui.
0: Donc voilà. Et félicitations.
1: Ben, merci infiniment.
0: On va écouter un autre titre de toi, de Vio.
1: Ouais.

0: Maosé, est-ce que déjà au Togo ici, tu as des amis, des parents qui ont écouté ta musique déjà? Ils disent quoi?
1: Tout d'abord, en fait, il y a personne, en fait, à part là, j'en ai parlé à mon frère que hier. Que je vais passer à la radio.
0: Ah ouais.
1: Ma mère ne sait pas que je suis à la radio en ce moment. Il y a beaucoup de gens de ma famille qui savent pas que je fais de la musique. J'ai fait écouter aussi la chanson à deux de mes collègues qui sont au centre quartier de Lomé. Ils étaient choqués parce qu'ils savaient pas du tout. Ils n'arrivent pas à comprendre la personne que je suis parce que je fais énormément de choses. Donc ils étaient choqués de voir que je fais de la musique aussi. Donc ils ont trop aimé. Ils ont tout de suite adoré. Donc voilà.

0: Quand elle m'a eu, elle m'a donné ce prénom-là, et ce prénom est écrit sur mon acte de naissance. Il n'y a pas deux S, c'est un seul S, oui. Mmh.
1: Dieu n'a pas seulement écouté ta mère, Dieu t'a écouté toi aussi. Dieu t'a écouté toi aussi. Aujourd'hui, tu viens de mettre au monde un épée.
0: Oui, c'est vrai.
1: Voilà, donc vrai. Dieu t'a écouté aussi. Oui. C'est quoi la suite, Maoussé? La promotion, comment ça se passe, la promotion de ton EP?
0: Justement, je suis là pour ça. Et j'espère aussi qu'il y a d'autres radios qui vont écouter et qui vont partager. Normalement, je dois avoir pour passer à la télé aussi, donc faut voir quelle télé. Ça sera Wally qui va s'en occuper, normalement. Normalement c'est bon, on m'avait dit que c'était bon, donc on verra bien, on attend la réponse. Ensuite je dois repartir en France et pour commencer à enregistrer le deuxième album, mais avant ça j'ai la réalisation des vinyles au fait à faire sortir. Parce que avant que ce EP soit sorti, il y avait l'idée au fait de faire sortir des vinyles et des CD pour pouvoir les commercialiser. Donc il y a eu une cagnotte qui a été mise en ligne qui m'a permis au fait de récolter assez d'argent pour pouvoir sortir des vinyles, parce que c'est pas donné.
1: Il faut nous montrer à nous aussi le chemin. ouais, comment on va pouvoir collecter beaucoup d'argent pour pouvoir réaliser nos projets.
0: C'est pas si simple.
1: Les vinyles, CD, ça marche toujours en
0: oui,
1: France.
0: Oui, ça fonctionne, ouais. Ça marche toujours en France. Il y a toujours des gens qui utilisent des CD dans leur voiture.
1: Ah ouais.
0: Mais il y a de plus en plus de gens qui recommencent au fait à collectionner les vinyles. Donc voilà. Mais c'est pas si simple que ça au fait de faire une cagnotte, parce que déjà, je m'attendais pas à récolter d'argent, parce que j'avais peur. Je connais pas beaucoup de monde, c'est ça, il faut le savoir, je connais pas beaucoup de monde. Et d'ailleurs, la chanson à mes bouts parle de des gens que tu ne connais pas mais qui te soutiennent. Donc je remercie et infiniment la famille Gerbeau d'ailleurs. Sébastien Gerbeau qui est là. Je remercie beaucoup leur famille et tous les gens qui ont participé à ce projet, même quand ils ne comprennent pas la chanson, enfin ils comprennent pas la langue, ils ont soutenu quand même, en se disant on a envie de la soutenir, donc on le fait.
1: Et tout ça c'est grâce à ton talent.
0: J'espère.
1: Ouais, c'est ton talent qui paye.
0: Je les remercie beaucoup infiniment, vraiment. Je les remercie beaucoup, mais ça a été difficile. Ça a été difficile.
1: Ah ouais. C'est mon deuxième coup de cœur sur EP Lonlon et Aminou VV. Voilà, c'est mon deuxième coup de cœur.

Je n'ai plus besoin de vous dire son origine, mesdames, messieurs. Elle s'appelle Maoussé. C'est une chanteuse d'origine togolaise qui vit en France, qui fait de la bonne musique. Allez écouter sa musique sur toutes les plateformes de streaming de téléchargement légal.

0: ce que tu as vécu t'a formé. Et tu le partages avec beaucoup de personnes.
1: Effectivement. Ouais. Dans chaque chanson.

0: Même si les paroles sont très très très simples, derrière il y a une histoire, il y a un vécu. Et justement sur cette chanson Amène Bébé, il y a ce moment où on a l'impression d'avoir tout perdu, qu'on n'a personne pour nous soutenir, surtout quand on est à l'étranger, quand les moments sont très très très difficiles. Et cette parole que mon père il dit souvent que l'animal qui n'a pas de queue, c'est Dieu qui lui chasse des mouches.
1: Ah ouais.
0: ça a résonné au fait dans ma tête et je me suis dit mais je vais faire une chanson avec, c'est profond et je suis sûre qu'il y a des gens qui vont comprendre.
1: C'était dur, mais tu n'as pas lâché.
0: Non.
1: Tu t'es accroché.
0: Non, je ne sais rien.
1: Le résultat, le résultat est là.
0: Oui, le résultat est là. Et je suis fière.
1: Bravo. Ça doit servir de leçon à d'autres personnes aussi.
0: Ah ben, j'espère.
1: On va marquer une pause, Maoussé.

0: Ne laisse personne, c'est le titre de la chanson. Olivier Chewa, Claudicia, comment tu as trouvé la chanson, Maoussé?
1: Magnifique.
0: Ouais. Ne laisse personne te dire que tu ne pourras y arriver.
1: Ouais.
0: Ne laisse personne briser ta foi.
1: Ah,
0: ouais. Maoussé, dans cette émission, quand les artistes passent, on les soumet à une épreuve.
2: Ah.
0: Ouais, cette épreuve, c'est de te proposer des extraits de chansons.
1: Oui.
0: Tu vas me trouver les titres et les auteurs de ces extraits de chansons.
1: Oula.
0: que je te proposer.
1: Non.
3: Les génies vous parlent.
4: Tu vas trouver les titres et les auteurs des chansons qu'on va te proposer.
0: J'espère que tu écoutes la musique togolaise et des autres pays aussi, hein.
1: Oui.
0: Ouais.
1: Oui.
0: Quels sont les artistes togolais que tu écoutes souvent?
1: Pita Solo, j'écoute Bella Bello, j'écoute Kim Messin, il y a Kezita aussi, il y a Elon Vicente, il y a qui d'autre? Il y a Toto Patrick.
0: Tu parles de Elon Vince?
1: Oui.
0: Ah, d'accord.
1: J'appelle ça Vicente.
0: Vicente, ouais.
1: Elon Vince, oui.
0: Alors, on va aller. Tu as peur?
1: J'ai peur de
0: tu trembles là.
1: Je me dis si je vais trouver le congolais.
0: Non, faut pas avoir peur. On va aller avec le premier extrait. Ça te dit? Cherche encore.
1: Oh la vache.
0: Aïe. Oh, tu as laissé passer.
1: C'est dingue parce que je connais très bien cette chanson et je ne m'appelle pas de ce moment.
0: C'est pourquoi il faut toujours retenir les titres et les auteurs des chansons que vous écoutez. Voilà.
1: Quand on nous dit
0: c'est le titre de la chanson,
1: oui,
0: elle c'est Vanessa Ouroux.
1: Vanessa Ouroux.
0: Voilà.
1: Vanessa
0: Ouroux. Tu as laissé les deux points partir comme ça.
1: Oh mon Dieu.
0: Ouais. On va aller avec le deuxième extrait.
1: Afiamala.
0: Afiamala, bravo. Afiamala, le titre. Tu as un point. Hein.
1: La fiesta.
0: La fiesta, je te l'accorde. Buena fiesta, c'est le titre. Je te l'accorde, la fiesta. Ça fait deux points pour toi. On va aller avec le troisième extrait.
1: Bella Bello.
0: Bella Bello, titre.
1: C'est
0: Bella Bello, le titre. Non.
1: Je ne trouve pas.
0: Non, il faut chercher, il faut...

0: Rokia. C'est Rokia, le titre à Bella Bello. Hein, tu as 3 points, Maosé. Quatrième extrait.
1: King Manson.
0: King Manson. Un point. Titre.
1: Luciano.
0: Non.

0: Je vais les trouver.
1: Vas-y. Topodola. Topodola, c'est le titre de la chanson, Maoussé, Topodola.
0: Oh mon Dieu.
1: Ah.
0: J'arrive pas à croire que j'écoute les chansons et je regarde pas les titres.
1: Voilà.
0: Je suis déçu de moi-même.
1: Ça te servira de leçon.
0: Je pense.
1: On va aller avec le cinquième hein, et dernier extrait. Ça, je doute fort parce que c'est pas ton registre. Mais tu vas essayer.

0: C'est Senza?
1: Non, pas Senza.
0: Non, je connais pas du tout.
1: Elle s'appelle Victoire Biakou.
0: Non, je connais pas du tout. J'ai jamais
1: Victoire Biakou.
0: Ouais. J'ai jamais écouté, cette chanson avant. C'est la première fois que j'écoute.
1: Melio, c'est le titre de la chanson.
0: Je vais écouter.
1: Ouais. Donc, prochainement, avant de venir ici, là, dans ce studio-là, il faut écouter toutes les chansons du monde, noter les auteurs et puis les titres. Ah, comment tu as trouvé ce petit jeu-là?
0: Bah, je trouve ça très bien. Et d'ailleurs, c'est une très bonne leçon pour moi parce que j'écoute beaucoup les chansons sans forcément tenir compte des titres, en fait. Ouais, c'est une très bonne leçon. C'était très bien.
1: Nous sommes à la fin de cette émission, Maoussé.
0: Oui.
1: Un mot?
0: Ben merci. Merci, merci à Dieu, déjà, de m'avoir mis sur ton chemin. Merci de m'avoir invité, Toto Patrick.
1: C'est un plaisir.
0: Merci beaucoup à Wadi, merci à Elon Vince et merci à Sébastien, à Guillaume qui est en France, à David, Léa, et à Sylvia. Sylvia, Delphine et les enfants, Stéphanie, ouais, et Julie.
1: Merci à toi aussi d'avoir accepté l'invitation.
0: Ah bah ça a été un plaisir.
1: Merci de nous offrir de la bonne musique. Bah, on te souhaite succès. Merci. Et beaucoup de courage.
0: Merci beaucoup.
1: Merci d'être passé chez nous, Maoussé.
0: Merci.
1: À très bientôt.
0: À très vite.
1: Mesdames, messieurs, nous sommes arrivés à la fin de cette émission Boomzar, meilleur de la musique afro-caribéenne sur Canal FM. Maoussé, artiste d'origine togolaise, était notre invité. Merci à toutes et à tous de nous avoir suivis. À très bientôt.

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3: Vous êtes bien à l'écoute de la West Africa Démocratie Radio, nouvelle édition d'informations en français. Bonsoir à tous, soyez les bienvenus. À la une de l'actualité ouest-africaine ce soir, Banjul abrite un forum sur la démocratie et la gouvernance. Il est organisé par la West Africa Democracy Radio en partenariat avec la National Endowment for Democracy. C'est un prélude à la présidentielle de décembre prochain. Au Togo, l'Union pour la République Unie, parti majoritaire au Parlement, réagit à l'arrêt de la Cour de justice de la CEDEAO sur le changement constitutionnel dans le pays. C'est inconstitutionnel, avait tranché la Cour de justice de l'organisation ouest-africaine.
4: La Cour, dans son expression, n'a pas utilisé certains mots ou certains groupes de mots comme annulation, retrait ou retour à, qui sont les groupes de mots qu'on retrouve parfois dans les expressions des uns et des autres. Nous avons vocation à nous coller à la décision de la Cour.
3: On en parlera dans ce journal. On fera aussi au Bénin le bilan des 100 jours du président Romuald Ouadani. Le nouveau chef de l'État béninois tente de se démarquer de l'approche de son prédécesseur en multipliant les mesures sociales depuis son arrivée. À suivre encore dans la seconde partie de ce journal, dans un peu plus d'un quart d'heure, le dossier de la rédaction ce soir, l'invité et l'actualité des sports.
5: Alpha Aboubakar.
3: Le bateau rempli de migrants irréguliers partis de la Gambie a été retrouvé après plus d'un mois. Plus de 80 corps sans vie de migrants ont été découverts à bord de l'embarcation de Fortune qui était en dérive dans l'océan Atlantique. Le bateau avait pris la mer à destination des îles Canaries. La Gambie toujours, où la West Africa Democracy Radio, en partenariat avec NED, la National Endowment for Democracy, organise un forum sur la démocratie et la gouvernance. Il intervient en prélude à la présidentielle de décembre prochain. Il y a déjà eu plusieurs prises de parole et focus sur celle du président de la commission électorale gambienne. Joseph Kony affirme que les préparatifs avancent comme prévu pour garantir le déroulement pacifique et crédible de l'élection présidentielle. Il a également précisé que le plan électoral de la commission est centré sur les citoyens et vise avant tout à garantir un processus électoral inclusif et crédible. Je vous propose de l'écouter.
6: Nous avons organisé une formation la semaine dernière sur l'intégrité électorale et le cadre juridique. À l'heure où je vous parle, les participants sont encore en travaux à Mansa Conco. Il s'agit d'une formation de transition sur des élections inclusives et centrée sur les parties prenantes, car nous estimons que nous sommes les gestionnaires des élections. Les élections ne nous appartiennent pas, elles appartiennent au peuple. Ainsi, quoi que nous fassions, cela doit être centré sur les parties prenantes. Et puis, fin septembre, nous aurons un atelier de transition sur les opérations électorales et la gestion des résultats. Voilà donc où nous en sommes pour l'instant. Je voudrais peut-être évoquer quelques préoccupations. Il y a quelque temps, je crois que c'était il y a 2 semaines, j'étais sur West Coast Radio et j'ai parlé de la campagne. Vous savez, des difficultés que nous allons rencontrer, car pour la campagne de cette année, nous n'aurons pas plus de 18 jours. Oui, car si vous consultez, je crois, l'article 36 de la loi électorale de 2025, il précise les dates des dépôts de candidature et autres formalités. Le délai est donc très, très, très court.
3: À l'instant, Joseph Kony, le président de la commission électorale gambienne, a noté que la commission électorale de la Gambie expérimente bien évidemment l'informatisation de la commission électorale pour bien évidemment rendre la proclamation des résultats beaucoup plus fluide et rapide. Au Togo, la majorité se prononce sur l'arrêt de la Cour de justice de la CEDEAO sur le changement constitutionnel. C'est inconstitutionnel, avait indiqué la justice de l'organisation ouest-africaine. Après la décision, l'opposition et les organisations de la société civile ont publié un mémorandum, c'était le 25 août dernier, réclamant une transition. UNIR, le parti majoritaire au Parlement, par la voix du délégué national du mouvement des jeunes, recadre juridiquement la décision qu'a rendue la Cour communautaire. Je vous propose d'écouter à ce sujet Kanka Malik Natiaba.
4: La Cour, dans son expression, n'a pas utilisé certains mots ou certains groupes de mots comme annulation, retrait ou retour à, qui sont les groupes de mots qu'on retrouve parfois dans les expressions des uns et des autres. Nous n'avons pas vocation à rentrer dans les interprétations que les uns et les autres font. Nous avons vocation à nous coller à la décision de la Cour. Et la décision, en tant que telle, ne comporte pas d'éléments qui vient rendre illégitime ou qui vient rendre caduque les avancées ou les réformes qui ont été faites dans le cadre de cette constitution-là. C'est la position et c'est ce que nous constatons en lisant la décision qui a été rendue publique et qui est portée à la connaissance des uns et des autres. Nous invitons donc tous les acteurs à s'imprégner vraiment, véritablement de cela, et notamment pour en tirer les conséquences que la Cour elle-même annonce, en demandant au gouvernement d'en tenir compte pour des futures actions dans le cadre de réformes constitutionnelles ou de réformes qui touchent le domaine des institutions, des tests et des règles de vie en commun. Je pense que dans ce cadre-là, c'est quelque chose de nécessaire et d'utile pour nous tous.
3: Kankan Malik Natchaba, délégué national du mouvement des jeunes unir le parti majoritaire à l'Assemblée nationale. Au Bénin, la population fait le bilan des 100 jours du président de la République Romuald Ouadani. En 3 mois, le chef de l'État béninois a essayé d'imprimer sa marque avec un style différent de celui de son prédécesseur et mentor Patrice Talon. Il multiplie les déplacements sur le terrain au contact des populations et prend des mesures d'ordre social. On fait le point à Cotonou avec notre correspondant Aziz Adam Soulé.
7: Depuis son investiture, Romuald Ouadani, le président béninois, veut donner l'image d'une gouvernance placée sous le signe de l'action, de la proximité et de la continuité des réformes. Premier marqueur, le social. Dès les premières semaines, le gouvernement annonce plusieurs mesures destinées à améliorer les conditions de vie des populations, de l'éducation, la gratuité, de la scolarité dans l'enseignement secondaire public, est étendue à toutes les filles à partir de la rentrée 2026-2027. Dans la santé, des ressources sont annoncées pour renforcer la prise en charge des urgences vitales, l'accès à l'eau potable et à l'électricité dans certains établissements publics figure également parmi les priorités affichées. À Cotonou, les citoyens rencontrés apprécient la gouvernance Ouadani en 100 jours.
8: Il y a beaucoup de choses qui ont changé. Et les 100 jours sont très appréciables. Nous avons la gratuité de la scolarisation des filles jusqu'au cours secondaire.
9: Nous avons quand même également vu, pour le bonheur de nos mamans dans les marchés modernes, la réduction des redevances mensuelles, et même si elles auraient souhaité ou on aurait souhaité quand même que ça soit encore plus revu.
7: Mais au-delà des chiffres et des annonces, c'est surtout la méthode du nouveau président qui retient l'attention. Augustin Sogino et Rigobert Azan sont des analystes politiques.
10: Il a préféré, de par son expérience, montrer que le Conseil des ministres, tous les 30 jours, donne plus de temps aux ministres de préparer leur dossier, de se consacrer beaucoup plus à leur travail.
11: Il descend de façon inopinée, il va au contact même des vendeuses les plus modestes et il travaille de façon méthodique.
7: Entre appréciation, attente et interrogation, les 100 premiers jours auront surtout permis de donner le temps. Cotonou, Aziz Adam Soulé pour la West Africa Democracy Radio.
3: Au Nigeria, cette fois, l'enquête sur l'agence fédérale fictive n'a pas fini de révéler ses secrets. Grâce au travail de la commission ad hoc, une douzaine d'agences fictives ont également été découvertes. Plus de détails avec Aliou Thiam.
12: La commission ad hoc de la Chambre des députés du Nigeria chargée d'enquêter sur l'agence présidentielle fictive affirme n'avoir trouvé aucune loi, aucun décret ni aucune autorisation présidentielle portant sa création. La commission déclare également que selon la présidence nigériane, la lettre portant nomination de Adeniyi Adeyemi au poste de directeur général a été falsifiée et faussement attribuée à Yemi Badia Biamila, chef de cabinet du président Tinubu. La commission indique que l'enquête parlementaire a permis de débusquer 12 autres agences fictives reliées à 58 comptes bancaires qui seraient rattachés à Adeyemi. Parmi les autres découvertes figure un faux décret une loi que l'Assemblée nationale dit n'avoir jamais votée, des demandes falsifiées adressées au bureau du comptable général et l'occupation illégale des locaux du secrétariat fédéral. La commission ad hoc enquête également sur une transaction présumée de près de 170 millions de francs CFA liée à la rénovation d'un bien immobilier présenté comme la résidence officielle du directeur général. La commission indique qu'elle procédera au rapprochement des comptes, identifiera les fonctionnaires impliqués et soumettra un rapport final à la Chambre pour examen aux fins d'éventuelles poursuites judiciaires.
3: Explication de Aliou Tcham. On va marquer cette fois une courte pause et on poursuivra ce journal.
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3: Au Mali, 37 ex-combattants, principalement originaires de la région de Kidal, ont intégré mercredi les forces armées maliennes à Anéfis après 6 mois de formation militaire. Ces nouvelles recrues, issues du processus de désarmement, démobilisation, réinsertion et intégration, ont prêté serment avant d'être élevés au grade de soldat de deuxième classe. Cette incorporation s'inscrit dans le programme de réconciliation nationale qui prévoit l'intégration de 2000 ex-combattants au sein des forces de défense et de sécurité. L'opération intervient dans un contexte sécuritaire toujours fragile dans le nord du Mali, notamment dans la région de Kidal. Au Niger, des centaines de personnes ont manifesté dans la capitale Niamey hier mercredi pour soutenir le pouvoir militaire après la mutinerie au sein de l'armée qui a été considérée comme une tentative de coup d'État. Le rassemblement a eu lieu à la place de la concertation de Niamey. C'était en présence du ministre nigérien de l'Intérieur, le général Mohamed Toumba. Le point avec Marcel Ariston de Blé.
13: À Niamey, les manifestants ont appelé à, je cite, l'unité nationale et une vigilance accrue face aux menaces extérieures.
14: Nous rendons hommage à nos FDS pour leur professionnalisme légendaire et leur patriotisme pour avoir donc déjoué ces manœuvres tendant donc à déstabiliser notre pays.
15: L'heure est venue pour que chaque citoyen se lève pour porter de sa voix, pour qu'on sache qu'au-delà de nos dirigeants, le peuple est derrière.
13: Omar Salifou, l'un des organisateurs du meeting de Niamey, pense que les ennemis extérieurs du Niger visent la dislocation de l'alliance des États du Sahel.
16: Et nous appelons également la population de l'AUS à rester vigilant, parce que l'ennemi va utiliser tous les moyens pour essayer de déstabiliser l'un de nos pays. Dès les prochains jours, nous avons formé vraiment des citoyens sur la veille citoyenne.
13: Pour rappel, le capitaine Roger Gabriel, commandant des forces aériennes, a mis en cause dans une vidéo certains pays, la France, le Bénin, la Côte d'Ivoire et le Tchad, d'avoir tenté d'apporter leur soutien aux mutins qui voulaient renverser le régime. Parallèlement, les autorités ont lancé un appel aux militaires qui manquent à l'appel à rejoindre leur poste. La suspicion s'installe et le défi après ce qui s'est passé à Niamey, d'après plusieurs analystes sécuritaires, reste la cohésion au sein de l'armée nigérienne.
3: Toujours au Niger, le journaliste Moussa Kaka reste introuvable. Reporters sans frontières exprime sa préoccupation au sujet de sa disparition. Le directeur de radio-télévision, Saraounia, et ancien correspondant de RFI, n'a plus fait signe de vie depuis le 31 août dernier. RSF rappelle dans son communiqué qu'il a quitté son bureau en fin de journée pour regagner son domicile, mais n'y est jamais arrivé. RSF demande donc aux autorités nigériennes d'ouvrir une enquête pour le retrouver au plus vite. Je vous propose d'écouter à ce sujet Sadibou Maron, responsable du bureau Afrique de l'Ouest du Centre de Reporters sans frontières.
17: Reporters sans frontières suit donc la situation avec attention et c'est la raison pour laquelle nous appelons les autorités nigériennes à ouvrir immédiatement une enquête afin de retrouver Moussa Kaka et d'établir sans délai les circonstances de sa disparition. Au regard de ce qu'on y avait vu au Niger il y a un an pour le cas d'une journaliste locale et au regard de ce qu'il s'était passé pendant au tout début du coup d'État, Nous suspectons effectivement que Moussa pourrait être enlevé, mais nous n'en avons pas la certitude exactement. Mais ce qui est sûr, c'est la raison pour laquelle nous interpellons publiquement les autorités militaires qui ont la responsabilité de protéger tous les citoyens du Niger, y compris Moussa Kaka, et donc d'ouvrir une enquête pour retrouver ce journaliste-là, un journaliste très sourcé, très informé, fondateur de médias indépendants, la radio-télévision Sahraouina, depuis près de 20 ans. Le silence des autorités du Niger nous inquiète. Ça inquiète également sa famille, la famille de Moussa Kaka, ses amis, ses collaborateurs, et inquiète également l'ensemble des défenseurs de la liberté de la presse dans le monde.
3: À l'instant, Salibou Maron, directeur, sinon responsable du bureau Afrique de l'Ouest et du centre de reporters sans frontières. Et voilà donc pour la première partie de ce journal qui se poursuit dans un instant avec le dossier de la rédaction. Ce soir, l'invité et l'actualité des sports, mais avant le rappel des titres. À la une de l'actualité ouest-africaine ce soir, Banjul abrite un forum sur la démocratie et la gouvernance. Il est organisé par la West Africa Democracy Radio en partenariat avec la National Endowment for Democracy, c'est en prélude à la présidentielle de décembre prochain. Le bateau rempli de migrants irréguliers parti de la Gambie qui a été retrouvé après plus d'un mois. Il était en dérive dans l'océan Atlantique. Plus de 80 corps sans vie de migrants ont été découverts. Au Togo, l'Union pour la République Unie, parti majoritaire au Parlement, réagit à l'arrêt de la Cour de justice de la CEDEAO sur le changement constitutionnel dans le pays. C'est inconstitutionnel, avait tranché la Cour de justice de l'organisation ouest-africaine. On a également fait le bilan des 100 jours du président béninois Romuald Ouadani. Le nouveau président tente de se démarquer de l'approche de son prédécesseur, Patrice Talon, en multipliant les mesures sociales depuis son arrivée.
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3: On vous retrouve à Bamako, cette fois Aliou Thiam, pour le reportage de la rédaction. Ce soir, vous nous dites comment au Mali, travailler comme journaliste sous la transition militaire reste un exercice difficile, marqué par des restrictions qui touchent aussi bien les professionnels que les médias. Plusieurs journalistes ont été arrêtés ou poursuivis pour leurs publications ou leurs propos pendant que certaines émissions et chaînes de télévision ont été suspendues. À cette pression s'ajoutent les difficultés liées à la situation sécuritaire, surtout pour les journalistes qui travaillent dans les régions du nord et du centre du pays. C'est un reportage donc que vous nous proposez d'écouter. On va suivre tout cela et on se retrouve juste après.
19: Avec la transition actuelle, le travail du journaliste n'est pas facile. J'ai été victime d'une arrestation, dont j'ai fait 4 jours.
20: C'est le témoignage d'un journaliste d'une radio du nord du Mali. Il raconte avoir été arrêté après avoir utilisé dans son émission un article provenant d'un mouvement considéré comme hostile aux autorités.
19: J'ai été victime d'une arrestation, dont j'ai fait 4 jours de garde à vue au niveau de la gendarmerie. Et à la suite d'un article que j'ai utilisé dans mon journal. Bon, je n'ai pas été torturé, je n'ai suivi aucune maltraitance, j'étais juste vraiment arrêté, j'étais assis là-bas. Après tout, on m'a fait savoir que dans mon journal, ce qu'ils ont compris, je suis toujours en contact avec ceux qui n'aiment pas la tradition. Voilà tout ce qu'on me reprochait. C'est de ne pas être un soutien de la transition. Donc ce n'est pas facile.
20: La situation de ces journalistes est loin d'être un cas isolé. Elle montre les difficultés rencontrées par leurs confrères. Plusieurs d'entre eux ont été emprisonnés après avoir donné leur opinion ou critiqué la gouvernance du régime militaire. Les cas les plus récents sont ceux de Shahana Takiou, directeur des publications du journal Le 22 septembre, et Abdrahmane Keïta, directeur des publications du journal Le Témoin. Le premier a été condamné à un an de prison, dont 6 mois avec sursis, pour avoir dit ceci.
21: Les magistrats, quelque part, pour moi, violent la poursuite de ce procureur. Aujourd'hui, nous avons un confrère qui dort en prison, M. Sissoko. C'est un journaliste professionnel. Il a écrit dans son journal alternatif, il a publié une contribution. Il a été interpellé par la justice. Et s'il doit être jugé, il doit être jugé sur la base de la loi sur le délit de presse.
20: Abdrahmane Keïta, directeur des publications du journal Le Témoin, a lui été placé sous mandat de dépôt. Il est poursuivi pour des propos tenus lors d'une émission consacrée à la situation sécuritaire dans la région stratégique de Kidal.
22: S'il a semi avait échoué, aujourd'hui c'est Iyad qui t'administre, il te coupe, il te lapide.
0: Mais il est en train d'administrer, il est en train de m'administrer parce qu'il est en train d'administrer Kidal aujourd'hui.
20: Avant ces deux affaires, Youssouf Sissoko, directeur des publications du journal L'Alternance, avait également été arrêté puis condamné à 2 ans de prison ferme pour avoir mis en doute des déclarations du président du Niger, le général Abdourahmane Tchani. Ces nombreuses arrestations des journalistes ont provoqué des réactions au sein de la profession. Le président de la maison de la presse, Bandiougou Danté, dénonce ce qu'il qualifie de recul de la liberté de la presse.
1: Aujourd'hui, notre priorité demeure la recherche de solutions susceptibles d'aboutir à la libération des confrères Chahane Takiou, Abdourahmane Keïta, Youssouf Sissoko.
22: C'est l'occasion de répéter ici notre opposition ferme à certaines dispositions du nouveau code de procédure pénale qui, avons-nous plusieurs fois dit, constitue dans certaines de ces dispositions un recul démocratique.
20: Au-delà des journalistes, la pression s'accentue aussi sur les médias. La chaîne de télévision Djoliba TV News a fait l'objet de 2 suspensions. Plusieurs médias étrangers, dont RFI et France 24, ont également été interdits de diffusion au Mali. En juin dernier, la Haute Autorité de la Communication a aussi suspendu pour 2 mois l'émission Allo Clédou de la radio Clédou. À ces restrictions s'ajoutent les difficultés liées à l'insécurité. Dans plusieurs zones du nord et du centre du Mali, les journalistes travaillent dans un environnement marqué par les attaques de groupes armés, les menaces et les difficultés de déplacement. Les journalistes doivent parfois renoncer à se rendre sur le terrain ou travailler à distance avec des sources locales. Mamoudou Bokoum, président de l'URTEL, l'Union des radios et télévisions libres du Mali.
23: Les radios qui sont dites de proximité, ces radios-là doivent se déplacer pour les productions. Et aujourd'hui, dans beaucoup de zones, le déplacement est quasiment impossible. Ça a rendu très difficile le travail. Deuxièmement, les sujets abordés. Parce que les radios se trouvent entre le marteau et l'enclume. Parce qu'il y a 2 à 3 acteurs qui planent leur menace sur les hommes des médias. D'abord, il y a l'autorité. Quand tu parles de la faiblesse de l'autorité sur les antennes, il y a une inquiétude. De l'autre côté, quand tu parles des actes commis par les groupes armés, leurs menaces plantent sur ta tête, qui rendent très difficile l'exercice de notre métier sur le terrain aujourd'hui.
20: Pour les autorités, ces décisions répondent à des impératifs de sécurité et de protection de l'État. De leur côté, les professionnels insistent sur la liberté d'informer et la possibilité d'exercer le métier de journaliste sans subir de pression ou de poursuite. Aliou Tcham, Bamako, West Africa Democracy Radio.
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3: Le Fonds monétaire international va injecter plus de 1 000 milliards de francs CFA dans l'économie sénégalaise. Les deux parties sont parvenues à un accord d'une durée de 36 mois. Le FMI explique que l'accord s'appuie sur le rétablissement de la soutenabilité des finances publiques à moyen terme, le renforcement de la gouvernance et de la transparence, notamment des finances publiques, et enfin la promotion d'une croissance inclusive et créatrice d'emplois. Babacar Ba, président du Forum du Justiciable, une organisation non gouvernementale sénégalaise de la société civile fondée par de jeunes juristes, est l'invité de la rédaction ce soir. On en parle avec lui. Il est interrogé par Sani Moumouni Sebo.
6: Bonjour Boubacar Ba.
24: Oui, bonjour.
6: Les autorités sénégalaises ont annoncé un accord avec le FMI qui consent à prêter à l'État du Sénégal 2 milliards de dollars. Ça fait un peu plus de 1 000 milliards de francs CFA pour relancer l'économie avec en échange des réformes sur les années à venir. Comment réagissez-vous au Forum du Justiciable?
24: Écoutez, déjà, c'est une très bonne nouvelle pour l'État du Sénégal, pour les Sénégalais, parce que déjà, ça fait pratiquement 2 ans que nous cherchons à trouver un programme avec le Fonds monétaire international, un programme qui peut-être va soulager l'État du Sénégal. Donc, si aujourd'hui, on nous affirme effectivement que l'État du Sénégal vient de décrocher un programme à hauteur de 2,2 milliards de dollars. Si on évalue ça en CFA, ça va tourner autour de 1,243 milliards de francs CFA. Donc c'est une bonne nouvelle pour l'État du Sénégal. Maintenant, nous, en tant qu'acteurs de la société civile, en tant que des organisations qui s'active sur les questions de transparence et de bonne gouvernance, il serait bien effectivement que l'État du Sénégal nous donne les conditionnalités de cet accord. Quel est le délai de maturité de cette dette? La dette a été contractée à hauteur de combien de pourcents, c'est-à-dire le taux? Mais aussi, est-ce que les subventions seront maintenues ou levées? Est-ce que l'État va restructurer la dette? Donc, c'est des questions, en tout cas, qu'on est en train de se poser. Et nous espérons que l'État du Sénégal va y apporter des réponses. Parce qu'aujourd'hui, il n'est plus question, je dis bien, il n'est plus question que l'État du Sénégal contracte, en tout cas, des dettes sur le dos des Sénégalais, des dettes qui seront endossées par le peuple et que le peuple n'ait aucun moyen de contrôle de ces fonds-là. Donc aujourd'hui, on est en train d'exercer un contrôle citoyen sur ces fonds parce qu'il faudrait qu'il y ait de la transparence.
6: Quand vous dites que vous exercez le contrôle citoyen par rapport à cette question spécifiquement, quels sont les mécanismes que vous utilisez?
24: Mais écoutez, tout ce qu'on peut faire aujourd'hui, c'est à travers cette loi sur l'accès à l'information, saisir les autorités habilitées pour le réclamer. C'est un certain nombre d'informations sur, en tout cas, l'exécution du budget, voire parfois avec le ministre de l'économie, lui réclamer certains documents, voilà, notamment les rapports d'exécution budgétaire, et parfois si la Cour des comptes publie des rapports, on essaie de l'exploiter pour voir par-ci ou par-là quels sont les manquements. Nous jouons un rôle préventif, c'est-à-dire il nous arrive parfois d'alerter, voilà, de dénoncer certaines pratiques qui sont parfois en marge, en tout cas, de la légalité.
6: Le PASTEF, qui aujourd'hui est sensible aux questions de transparence et de bonne gouvernance, qui a la majorité à l'Assemblée, qu'est-ce que vous espérez que ce parti fasse en termes de vote de loi qui pourrait faciliter davantage le travail des organisations de la société civile sur la question que nous évoquons?
24: Nous attendons de l'Assemblée nationale, en tout cas aujourd'hui, de pouvoir aller dans le sens de voter des textes de loi qui pourra aujourd'hui renforcer le contrôle citoyen, permettre aux organisations de la société civile de mieux faire leur travail.
6: À côté, il y a également la question des ménages. Les réformes qui vont être entamées vont avoir un impact sur la vie des ménages, sur l'économie des ménages. Déjà, il y a la taxation dont se plaignent un certain nombre de ménages. Qu'est-ce que vous en dites?
24: On a vu qu'avec ce programme, en tout cas, il est prévu de reprendre le paiement des bourses familiales. Ça, je pense que c'est une excellente chose. Nous apprécions. Maintenant, pourvu que les objectifs ne soient pas déterminés. Donc, on a un accord avec le FMI d'un montant de 1,243 milliard. Donc, il faut juste que l'État du Sénégal s'assure d'utiliser ce montant comme il le faut. En tout cas, et que l'argent soit destiné à ces lignes-là qui ont été définies au préalable et sous la base duquel le Fonds monétaire nous a accordé ce fonds-là.
6: Je vous remercie, Boubacar Ba.
24: Merci beaucoup. Merci.
3: Actualité des sports avant de refermer ce journal. Le coup d'envoi des préliminaires de la Ligue des champions africaines. 58 clubs disputent du 4 au 6 septembre les matchs aller du premier tour préliminaire de la Ligue des champions de la CAF. Les rencontres ce retour sont prévues du 11 au 13 septembre. Au total, 61 équipes sont engagées dans la compétition. Trois clubs sont exemptés de ce premier tour. Les Sud-Africains de Mamelodi Sundowns, l'Espérance de Tunis et la Renaissance sportive de Berkane. Parmi les affiches les plus attendues, il y aura le tout-puissant Mazembe de la RDC qui affronte Medeama du Ghana, les Congolais. Cinq fois champions d'Afrique débuteront cette double confrontation à l'extérieur. La flamme des Jeux Olympiques de la jeunesse de Dakar 2026 s'apprête à parcourir les 14 régions du Sénégal. Son allumage à Athènes est prévu le 10 septembre et arrivera à Dakar le 12 septembre avant d'entamer deux jours plus tard une tournée nationale de plus de 30 étapes. Bien évidemment, la tournée s'achèvera le 30 octobre à la veille de l'ouverture officielle des JOJ Dakar 2026 prévue du 31 octobre au 13 novembre. Dakar 2026 sera le premier événement olympique organisé sur le continent africain. On termine par le mercato estival qui a été particulièrement animé pour les joueurs africains. L'Ivoirien Yann Diomandé 19 ans, a rejoint le Real de Madrid pour 140 millions d'euros, devenant le joueur africain le plus cher de l'histoire. Le Marocain Ayoub Bouadi a également marqué ce mercato avec son transfert à Manchester City. Côté sénégalais, Nicolas Jackson s'est engagé avec Aston Villa. Plusieurs talents du continent africain ont ainsi attiré les grands clubs européens et confirmé la place croissante du football africain sur le marché des transferts. C'est tout ce qu'il fallait retenir de l'essentiel de l'actualité en sport, mais aussi dans la région ouest-africaine. Merci à vous tous de nous avoir suivis. Édition d'information que vous pouvez réécouter à volonté sur notre site internet www.wadir.org. Merci à vous, Ismaïla Camara, à la partie technique. Vous étiez accompagné par Joacinho Kappa Gomis. Bonne fin de soirée à l'écoute de la radio du dialogue.
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0: que vous avez fait un bon choix en étant sur la 93.5 parce que nous faisons du débat, bien sûr, de débat sur l'actualité de notre pays, le Togo, du continent africain aussi, du monde entier. Merci pour votre fidélité sans cesse renouvelée. Fania Singbe s'est entretenu mardi à Bishkek, au Kyrgyzstan, avec le président biélorusse Alexandre Loukachenko. Cette rencontre s'inscrit dans la continuité des engagements pris par les deux pays pour renforcer le partenariat entre Lomé et Minsk. Le président biélorusse a exprimé sa gratitude à Fania Singbe pour son implication personnelle dans la dynamisation de cette coopération, réaffirmant l'engagement de son pays à l'approfondir davantage. Plusieurs axes prioritaires ont été identifiés à cette occasion: sécurité alimentaire, agro-industrie, mécanisation agricole, secteur minier et bancaire. Loukachenko a également fait part de la disponibilité de son pays à accompagner la mise en œuvre de la feuille de route bilatérale, notamment en favorisant le rapprochement entre les secteurs privés togolais et biélorusses. Le sujet nous intéresse au Club de la Presse. Nous allons l'aborder. Nous parlerons d'autres sujets liés à l'actualité, tels qu'évoqués par des journaux parus aujourd'hui dans cette émission Club de la Presse de ce jeudi 3 septembre 2026. Bienvenue au Club. Pour la coordination de l'émission de ce jour, Charity Senaya est revenue en force, bien sûr, pour la mise en onde alors de cette émission, sous la supervision, bien sûr, du technicien en chef Michel Kokou, Victor Betomega, Jérôme Dakoucha et Maria Massure, la mise en ligne de cette émission. Je suis Pascal Lousseau au micro. Nos salutations fraternelles à vous tous qui nous suivez partout au Togo grâce à nos radios partenaires. Radio Lumière à Anéro, Radio La Paix à Takpamé, Centrale FM à Sokodé, Sky FM à Badou, Radio Daoula Bassa, Sama FM, là nous sommes à Baga près de Niamtougou, et puis Radio Courtoisie à Dapaon. Et là vous comprenez que nous couvrons tout le Togo avec cette émission. Club de la Presse, vous le savez, également sur nos différentes plateformes digitales, nous existons, et donc vous pouvez nous suivre en direct sur notre compte TikTok et également, sans oublier, hein, notre page YouTube, ou la chaîne YouTube, vous pouvez nous suivre également là-dessus, la page Facebook également, et sans oublier nos radios partenaires en ligne, Ibn Radio et Radio Les Bénins. Club de la Presse, c'est le décryptage, l'analyse, le débat sur l'actualité de notre pays, le Togo, du continent africain et aussi du monde entier. C'est avec mes confrères journalistes en studio, avec moi aussi des invités, invités politiques aussi dans cette émission. Invité politique, c'est Nathanaël Olympio. Nathanaël Olympio, bonjour.
1: Bonjour Pascal Lousseau.
0: J'espère que vous allez bien.
1: Mais quand je suis dans votre studio avec cette joie de vivre, on a envie de parler aux Togolais.
0: Ah oui.
1: De les écouter.
0: Ah oui, les Togolais sont à l'écoute aussi pour vous écouter. Merci d'avoir accepté notre invitation. Homme politique, porte-parole, bien sûr, premier porte-parole alors du mouvement Touche pas à ma constitution. Nous allons aborder justement ce mémorandum que vous avez signé tout récemment avec cet autre regroupement de l'opposition. Nous parlerons alors de ce mémorandum dans cette émission. Merci d'avoir accepté notre invitation. Également dans ce studio avec moi des confrères journalistes, hein, confrères journalistes. Ambroise Jaok, bonjour, bonjour.
2: Bonjour Pascal, bonjour les invités, bonjour nos techniciens, tous ceux qui nous suivent depuis la capitale et ses environs, ceux de la diaspora également. Tu sais, j'aimerais, comme il est de mon habitude, envoyer ce coup de gueule au niveau du ministère de la Santé. Au ministre de la Santé, il y a un CMS qui a été construit il y a de cela 3 ans à Clobatémé, dans le Golfe 1. Ce CMS devait être opérationnel. Le ministère même a déjà envoyé, affecté des gens qui sont des agents publics dans ce CMS. C'est un CMS qui a été construit par le Golfe 1, la commune du maire Gomado. Et entre-temps, ça clochait, ça n'a pas commencé par fonctionner. Les populations s'impatientaient, voulant toujours aller se faire traiter dans ce CMS. Mais les agents sont là, mais il n'est pas autorisé de fonctionner, de faire quoi que ce soit. Et là, le maire Gomaro, selon nos informations, a fait ce qu'il a pu, parce que c'est une initiative, initiative de la mairie, certes, mais c'est pour le service public. C'est pour l'État, puisque les collectivités territoriales sont un démembrement de l'État. Et donc, il a envoyé un courrier au ministre affectant le CMS que eux, ils ont construit au ministère. Ce qui fait que c'est le ministère qui doit maintenant prendre tout en charge. Et les fonctionnaires qui ont été affectés. Maintenant, depuis lors, les populations s'impatientent. Ceux qui sont affectés depuis 6 mois, plusieurs mois déjà, sont là, ils ne font rien. Et ils se regardent, la population sont là, eux aussi, les réserves, ils ne peuvent pas travailler. Parce qu'ils sentent qu'on attend une note du ministre donnant l'opéralisation ou la fonctionnalisation donc de ce CMS à Clobatémé. Et vous savez que Clobatémé est une zone un peu bizarre, excusez-moi du peu ceux qui sont dans la zone, parce que c'est une zone inondable, donc il y a toutes sortes de maladies endémiques et tout ça là qui sont là-bas. C'est pourquoi la mairie a jugé construire un CMS. Maintenant, on ne sait pas ce que le ministre attend pour sortir une note donnant le quitus à l'opérationnalité de ce CMS. C'est en cela que nous appelons le ministre à faire diligence pour que la population retrouve la santé. Parce que la santé n'a pas de prix. Ah oui. On a déjà le bâtiment, on a la structure, on a ceux qui doivent soigner. Maintenant, on n'a pas juste une note pour prendre. En tout cas, le ministère a intérêt à venir se justifier. D'accord. Ce qui est essentiel, c'est de rendre opérationnel ce CMS.
0: D'accord, merci Ambroise. Ambroise, je rappelle que vous êtes le directeur de publication du journal des Guadiens qui est dans les kiosques. Ce matin, vous avez traité des sujets sur lesquels nous reviendrons bien sûr dans cette émission. Romaric Anonou, bonjour.
3: Oui, bonjour Pascal, bonjour chers confrères, bonjour chers invités et à tous ceux qui nous écoutent, un coucou.
0: Et j'espère que vous allez bien.
3: Non, ça va, par la grâce de Dieu.
0: Par la grâce de Dieu, ça va. Merci d'avoir accepté notre invitation. Vous êtes du journal Le Changement qui est aussi dans les kiosques ce matin. Nous reviendrons bien sûr sur des sujets débattus par traités par le journal. Mais bien avant, nous allons recevoir certains invités, bien sûr, cette école, bien sûr, appelé à Saint-Sia Keys, et monsieur Afanou Koué Oké Olivier, bonjour.
4: Bonjour Pascal.
0: J'espère que vous allez bien.
4: Très bien, c'est
0: toujours
4: un plaisir d'être sur ce plateau.
0: Le plaisir est toujours partagé.
4: De parler aux parents, aux étudiants.
0: De parler aux parents, et aux étudiants. Merci d'avoir accepté notre invitation. Et à vos côtés, on retrouve monsieur Aoulumi Essoaba. Monsieur Aoulumi, bonjour.
5: Bonjour, monsieur.
0: J'espère que vous allez bien.
5: Je vais très bien. C'est un honneur pour moi d'être sur votre joli plateau. Et d'être en compagnie aussi des invités qui sont là avec nous.
0: D'accord, merci d'avoir accepté notre invitation. Monsieur Afanoukoué, je rappelle que vous êtes le coordonnateur des cycles management et digital. Bien sûr. Et monsieur Aoulumi est bien sûr coordonnateur de cycle IT. C'est bien ça. Et, monsieur Afanoukoué, alors, si nous parlons bien sûr de cette école à Saint-Sia Keys, concrètement, qu'est-ce que c'est et quelle forme d'institution est-elle?
4: Ok, je tiens d'abord à remercier Canal FM pour l'opportunité. Encore une fois, nous venons ici pour présenter une école, c'est à Saint-Sia Keys, communément appelée AK. Alors, à Saint-Sia Keys, pour ceux qui le connaissent déjà, nous parlions de Collège de Paris. Aujourd'hui, Collège de Paris est devenu à Saint-Sia Keys et nous le coupons tout simplement AK. C'est ce que nous voyons. Alors, nous sommes là pour parler de cette école supérieure française qui va former et qui forme déjà sous d'autres cieux et également ici au Togo au métier du digital. Nous formons des experts à ce métier. Et là, je profite encore une fois pour faire un clin d'œil au directeur, M. James, et au service de développement, nos ambassadeurs qui sont sur le terrain et qui font ce travail formidable.
0: Qui font vraiment ce travail formidable. Alors, monsieur

0: École supérieure.
1: Mais pourquoi ce changement de nom?
0: Bon, ce changement de nom n'a rien d'opportuniste ou bien n'a pas un inconvénient en quelque sorte. Nous avons des universités en France. Ce ne sont pas des partenariats, mais plutôt des universités. Donc, ce sont ces universités-là qui sont venues s'installer à Lomé, au Togo. Et ces universités ne sont pas sous la dénomination de Collège de Paris, mais plutôt sous la dénomination de Ascensia Business School et puis Case Informatique. Donc, c'est juste une mise à jour que nous avons faite ici à Lomé pour être en conformité avec la dénomination qui est de l'autre côté en Europe.
1: D'accord.
0: Ouais.
1: Allez-y maintenant, oui, sur les filières enseignées.
0: D'accord. Donc, à Ascensia Case, c'est-à-dire AK, nous formons dans les métiers de l'avenir. Vous n'êtes pas sans savoir que le monde en entreprise est en train de changer. Il y a de nouveaux métiers qui apparaissent et il y a des anciens métiers qui tendent à disparaître. En ce sens, nous nous sommes portés sur les métiers d'avenir, tels que l'intelligence artificielle. Aujourd'hui, l'intelligence artificielle est en train d'occuper tous les secteurs. Dans l'administration, dans les secteurs bancaires, dans le digital, à tous les niveaux. Et nous sommes spécialisés dans la formation en intelligence artificielle. Et nous sommes les pionniers. C'est Ascensia Case qui a mené la formation d'intelligence artificielle au Togo. Donc, nous avons cet ADN-là. C'est un ADN qui est en nous et nous formons si bien nos étudiants. Aujourd'hui, nos étudiants sont capables de programmer les robots. Nos étudiants sont capables de créer un clone de ChatGPT.
1: Ça
0: pour
1: se
0: ceux
1: passe
0: qui...
1: ici au Togo,
0: Bien
1: hein?
0: sûr, bien sûr, ça se passe au Togo. Donc, non seulement nous formons dans les métiers de l'intelligence artificielle, mais aussi nous formons dans les métiers des infrastructures réseau. Parce que une plateforme d'intelligence artificielle ne peut être hébergée que sur une infrastructure réseau, comme le cloud. Aujourd'hui, vous allez entendre dans les médias, on parle du cloud. On parle de AWS, de Google Cloud, parce que tous les réseaux, toutes les infrastructures réseaux sont en train d'être migrées vers le cloud. Donc, ce qui fait que nous formons également dans ces métiers-là. Donc, les étudiants qui nous entendent ou bien qui nous écoutent, les parents qui nous écoutent et qui sont intéressés par ces formations au niveau du cloud, ils sont la bienvenue chez nous. Et nous avons tous les équipements pour renforcer leurs compétences dans ce domaine. Maintenant, nous ne formons pas seulement en intelligence artificielle et dans les métiers des infrastructures, réseaux, mais nous formons aussi dans les métiers de la banque, finance et digital. Donc, le métier de la banque aujourd'hui s'est digitalisé en telle sorte que nous formons dans le métier de la banque, finance et digital. Et je ne vais pas, je vais laisser mon
1: C'est vrai, aujourd'hui, on parle plus de mobile, de
0: Exactement.
1: banking, et
0: Exactement.
1: ça, c'est des notions quand
0: Exactement.
1: même que nous avons
0: Je
1: aujourd'hui.
0: vais laisser mon
1: Oh,
0: second continuer.
1: monsieur Van Koué,
0: La liste.
1: monsieur
0: Merci.
1: Van Koué, quels sont aujourd'hui les cycles disponibles à l'OAK?
2: Je veux aller dans la droite ligne de ce que disait mon collègue. Alors, aujourd'hui, AK, c'est deux pôles. Il y a le pôle management. Et il y a le pôle IT. IT, je veux parler de la technologie de l'information. Alors, lorsque vous aspirez à des métiers du digital, soit vous allez dans le marketing digital et social media, soit vous venez chez nous pour achat logistique, soit vous venez pour faire la banque finance et digital. Ça, c'est le pôle managérial, le pôle management. Et le pôle IT maintenant va s'occuper de tout ce qui est big data, la gestion de l'information, intelligence artificielle et big data, réseau et système d'information. Et ça aussi, c'est un autre pôle. Alors, nous regroupons tout ceci dans ce que nous appelons le bachelor. C'est le premier cycle. Maintenant, nous allons au deuxième cycle aussi avec ceux qui veulent faire leur master en 2 ans. Et ceux-là aussi peuvent aller du côté soit management, soit IT. Et nous avons des filières comme nous appelons tout simplement communément PCG, pilotage et contrôle de gestion, tout ce qui est ressources humaines et digitales, mais non pas que ça. Il y a aussi le côté IT qui va pouvoir former des gens au réseau et système de formation.

0: ceux qui veulent devenir des ingénieurs, ceux qui veulent, aujourd'hui, on parle de l'intelligence artificielle, comment constituer des prompts et tout. Alors, ces personnes aussi ont leur place. Et plus nous insistons sur les métiers, on va plus dire les métiers d'avenir, mais les métiers d'aujourd'hui.
1: C'est-à-dire les métiers du présent.
0: Oui, du présent. Parce que le présent, c'est
1: aujourd'hui.
0: L'intelligence artificielle. Et il disait tout à l'heure que nous sommes les pionniers. Non, il dit, c'est pas pour blaguer les parents ou bien pour... non. Parce qu'on ne se lève pas pour dire je suis formateur en intelligence artificielle. Non, il faut avoir des prérequis, il faut du métier. Et nous appuyons sur des enseignants qualifiés et des personnes qui sont aguerries en la matière et ils viennent. Alors aujourd'hui, nos partenariats à Lomé, c'est des entreprises qui sont ancrées dans ce domaine aussi. Et je pense que c'est ce qui fait notre force.
1: Oui, c'est ce qui fait votre force, monsieur Aoulmi. Alors, aujourd'hui, comment se fait le suivi des étudiants, justement, jusqu'à la fin, du début hein, de leur parcours, hein, jusqu'à la fin, comment le suivi se fait?
2: Merci pour votre question. Et je peux vous assurer qu'à Ascensia Keys, nos étudiants sont très bien suivis. Il y a un personnel dédié pour suivre les étudiants. Dès que les étudiants sont en retard à chaque jour des classes, nous informons les parents. Et nous avons un conseil que nous appelons le conseil de discipline chez nous. Et c'est un conseil où nous convoquons les étudiants qui enfreignent à nos règles. Donc cela permet par exemple à nos étudiants d'être disciplinés. Et aussi chez nous, les étudiants ne viennent pas en retard. Nous leur enseignons à respecter l'heure, parce que vous savez que souvent dans nos classes sociales, en famille, souvent nous sommes habitués avec les retards. Mais nous, chez nous, nous enseignons déjà à nos étudiants de ne pas être en retard. Et un retard chez nous, ça peut te coûter très cher, vous voyez. Donc, ça, ce sont les suivis académiques. À part ça, il y a les suivis au niveau de la formation. Un étudiant qui ne présente pas un niveau qu'il faut, nous avons un suivi particulier que nous leur faisons en leur donnant des conseils, en leur donnant les moyens qu'il faut pour rehausser leur niveau. Et aussi, comme mon prédécesseur l'a si bien dit, nous avons des enseignants de très bonne qualité. Je peux dire, ce n'est pas pour nous en orgueillir, mais nous avons les meilleurs enseignants du Togo. Ça, ceux qui sont déjà chez nous peuvent en témoigner. Nous avons les plus grands cadres de banque, les plus grands ingénieurs des plus grosses sociétés à Lomé.
1: Et ce sont des Togolais.
2: Ce sont des Togolais, bien sûr. Ce sont des Togolais qui interviennent chez nous et qui donnent la matière grise à notre jeunesse. Donc, il y a un suivi vraiment qui est fait de A à Z. Aussi, nous offrons des stages à nos étudiants. En fin de cycle, un étudiant doit soutenir son mémoire pour pouvoir avoir son diplôme. Et l'université, l'école supérieure, ACA, se charge de trouver du stage, de le placer en entreprise et de faire un suivi de A à Z. Donc, tout ça, vraiment, c'est un cadre. Et je recommande vraiment à nos étudiants qui nous écoutent ou bien aux parents d'élèves de faire un tour chez nous.
1: D'accord.
2: Tout à l'heure, nous allons communiquer les contacts.
1: Justement, vous allez communiquer les contacts. Mais avant de venir, d'en venir aux contacts, M. Fankoué, c'est vrai, quand on fréquente et quand on fait même d'ailleurs les études supérieures, après tout, c'est la finalité, c'est d'avoir un boulot par après. Alors, je ne sais pas, quelle est votre relation avec les entreprises hein, sur place et quelle est cette immersion professionnelle que vous faites souvent avec même les étudiants?
0: Oui, avant d'en arriver à ce volet, je tiens un peu à franchir ce que mon collègue a dit tout à l'heure. Alors, nous avons cette structure, je le dis pour les parents, lorsque vous venez à Ascensia Keys, d'abord, il y a le collège des coordonnateurs, ceux-là qui s'occupent véritablement des étudiants. Mais pour le quotidien de l'établissement, nous avons des chargés académiques et ceux-là sont dans le quotidien de l'établissement pour apporter tout ce qui est suivi, que ce soit disciplinaire, que ce soit académique et tout, aux étudiants. Et les parents peuvent venir, même si votre enfant n'est pas inscrit à ACA, vous parents pouvez venir s'enquérir de comment se fait la chose. Alors pour en venir au partenariat, aux entreprises. Alors, nous sommes sur un volet purement digital. Mais que veulent les entreprises du Togo? Ils veulent des écoles qui puissent former à ce dont elles ont besoin. Alors aujourd'hui, nous avons juste une trentaine d'entreprises, je ne parle pas des moindres, hein, des grandes entreprises, j'ai les noms, je leur fais même un coucou pour l'accompagnement. Alors ces entreprises s'adressent à nous pour des stagiaires, s'adressent à nous pour des étudiants qui sont en fin de cursus. Et ces entreprises veulent quoi au juste et que ACA peut offrir? Ils veulent des étudiants qui savent manier l'outil informatique. Ils veulent des étudiants qui savent présenter.
1: Vous avez la compétence, de transmettre ces outils informatiques.
0: Se tenir devant les gens et parler de ce qu'ils savent faire, parler de vanter leur entreprise, que ce soit dans le domaine du marketing, que ce soit dans le domaine de la banque finance, que ce soit dans le domaine de la gestion de l'information. Je parle de la data aujourd'hui, la maîtrise de la data aujourd'hui, il faut venir chez ACA. Et nous ne le disons pas pour inviter ou bien pour dire ok, voilà. Non, c'est pour que les parents sachent orienter les enfants et sans s'orienter sur ce qui doit apporter un plus aux étudiants.
1: D'accord. Monsieur Aoulmi, finalement, où se situe l'école ACA? Parce que, après tout, nous sommes en train de parler, mais finalement, les uns et les autres se poseront la question de savoir, mais l'école est où?
2: Merci beaucoup pour la question. ACA, ex-collège de Paris, se situe dans l'ancêtre du lycée de Tourcoing, juste en face des Daoba. À l'intérieur du lycée de Tourcoing, il y a le lycée scientifique. Donc, nous sommes dans les locaux du lycée scientifique. Et je vous annonce que à cette rentrée, nous allons déménager de là pour aller dans notre siège, dans notre nouveau bâtiment flambant neuf, clinquant, et que nous avons bâti en face de CETEF Togo. Donc, à la rentrée, nous ne serons plus dans les locaux du lycée scientifique, mais plutôt nous serons dans les locaux de la CETEF Togo.
1: Alors, ça veut dire que si on veut faire les inscriptions tout de suite...
2: S'il vous plaît, je rectifie quelque chose. Je rectifie quelque chose. J'ai fait... En fait, ce n'est pas dans les locaux de la CETEF, mais juste nous sommes en face de la CETEF.
1: Voilà.
2: La CETEF, c'est la foire Togo 2000. Là, on organise la foire. Donc, dès que vous allez dans la zone de CETEF Togo, vous allez voir un grand bâtiment. Nous avons le plus grand bâtiment du quartier.
1: Donc vous êtes en face de l'ordre du CETEF.
2: Juste en face de CETEF, mais du côté non goudronné. Du côté non goudronné de la CETEF. Merci.
1: D'accord. Oui, rapidement pour les contacts, monsieur Afanoukoué, les contacts pour vous joindre.
0: Oui, je ne voulais pas quand même laisser passer les inscriptions se font toujours dans le lycée scientifique.
1: D'accord.
0: Nous sommes toujours dans le lycée scientifique pour les inscriptions. Bientôt, nous serons au nouveau siège, mais les parents peuvent venir dans le lycée scientifique demander à aller à ACA, notre bâtiment, pour les inscriptions et les suivis et tout.
1: D'accord. Les contacts?
0: Les contacts, nous avons deux numéros à communiquer, le 72 66 66 63.
1: Oui.
0: Je répète encore, 72 66 66 63. Le 96 19 56 04, je le répète encore, 96 19 56 04. Alors vous appelez ces numéros.
1: D'accord.
0: Et vous êtes au bon endroit.
1: Justement, si vous appelez ces numéros, vous êtes au bon endroit. Monsieur Afanoukoué, merci d'être passé chez nous. Monsieur Afanoukoué, ok, ouais, Olivier, mais merci d'être passé. Je rappelle que vous êtes le coordonnateur des cycles management et digital, bien sûr, à ACA. ACA, l'école, bien sûr, qui est collège de Paris, qui a changé de nom.
2: Exactement.
1: Voilà, monsieur Aoulmi, Sorabana, c'est ça, bien sûr, non?
2: Oui.
1: Vous êtes le coordonnateur de cycle IT, bien sûr. Merci d'être passé alors sur notre plateau ici.
2: Merci beaucoup.
1: Merci. Merci. Vous passez une bonne journée.
2: Merci.
1: Bonne journée. Merci à vous. Alors, on revient au plateau pour faire justement pour commencer ce débat. Voilà, Monsieur Nathaniel Olympio, rebonjour.
3: Bonjour à tous les auditeurs.
1: Justement, je ne sais pas si en venant en studio chez nous ici, vous avez pris cela par la plage, mais ce qui est sûr, depuis le 1er septembre, il y a cette opération de déguépissement qui a commencé, et quand vous allez mais aujourd'hui à la plage, vous allez voir quand même que il y a justement cette opération qui est mise en exécution. Mais comment vous appréciez alors cette opération?
3: Vous savez que les déguerpissements, c'est toujours très douloureux, parce que parfois, ce sont des vies qui s'écroulent du jour au lendemain. Je pense que ces choses ne sont jamais faciles à faire et que, à mon avis, on devrait impliquer davantage les gens qui occupent ces espaces, des opérateurs économiques qui sont déjà opérationnels et qui occupent ces espaces, peut-être n'ont-ils pas été suffisamment impliqués dans les projets qui sont prévus là-bas. Et les gens n'ont pas l'air de savoir exactement pourquoi on les enlève de là, en dehors du fait qu'on leur a dit, bon, on a des projets à faire, mais peut-être que les opérateurs qui sont là-bas pourraient eux aussi être intéressés par ces projets-là. Et leur implication, leur intérêt qui pourrait être manifesté aurait été de nature à les faire adhérer au projet et à devenir donc acteurs de ce projet-là. Mais là, les opérateurs ont l'impression qu'on vient leur donner un coup de pied en leur disant, voilà, il est temps, partez, on vous a averti suffisamment longtemps, maintenant débrouillez-vous. Et par ailleurs, je pense que quand on veut faire des opérations de déguerpissement, surtout pour des opérateurs économiques, il faut des sites de remplacement qui vont permettre que l'activité puisse continuer. Est-ce qu'on a mis en place des formules d'accompagnement, parce que il y a eu des investissements, etc. Est-ce qu'il y a des formules d'accompagnement? Donc tout cela, ce sont beaucoup d'interrogations. Je ne sais pas ce qui s'est passé, parce que je suis sur les médias, et les médias ne donnent pas beaucoup d'éléments non plus, hein, sur la réalité de ce qui se passe là-bas, en dehors du